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1: Vous connaissez Marcel Baron ? Résistante de la première heure, elle adhéra au Parti communiste clandestin le jour de l'entrée des troupes allemandes à Nantes, le 19 juin 1940. Elle fut agente de liaison, puis responsable régionale des francs-tireurs partisans. Arrêtée par la police française en mars 1944, elle fut déportée à Ravensbrück, puis à Zwodau. Marcel naît en 1909 dans un quartier ouvrier de Nantes. Ses parents vivent de petits boulots, mais lui transmettent le goût de la lecture, du théâtre, des voyages. Brillante élève, elle obtient un diplôme de comptable. À 17 ans, elle rencontre Alfred Baron. Il a 20 ans, il est métallo à l'usine des Batignolles et membre du Parti communiste et de la CGT. Marcel l'épouse en mars 1928 et donne naissance à leur fille, Annick, en juillet de cette même année. En 1936, Alfred est un des organisateurs de l'occupation de l'usine des Batignolles. Il est aussi le meilleur ami de Gaston Turpin, qui fera sauter le pont roulant de l'usine et sera condamné à mort lors du procès des 42 en 1943. Quand la guerre arrive, Alfred est mobilisé sur le front de l'Est. C'est par lettre qu'il apprend la naissance de leur fils, Jean-Claude, en octobre 1939. Lors de la capitulation de la France, il est envoyé au Stalag en Autriche. Marcel se retrouve seul avec deux enfants, dont un nourrisson. Pour Marcel, l'occupation est insupportable. Le 19 juin 1940, quand elle voit le drapeau à croix gammée flotter sur l'hôtel d'eau Place Foch, devenu le siège de la Feldkommandantur suite à sa réquisition par les nazis, son sang ne fait qu'un tour. Elle adhère au Parti communiste, alors clandestin. Elle ne fait pas de compromis. Dans les transports, quand un soldat allemand vient s'asseoir à côté d'elle, elle se lève, le toison de ses yeux bleus. Dans la rue, quand des soldats allemands passent, elle change de trottoir, ostensiblement. Elle devient agente de liaison pour le Parti communiste. Elle distribue des tracts, transmet des informations, accueille des évadés du camp de Choisel dans sa maison du quartier de Doulon, rue Francis de Présancé, qui sert de cache. Parmi bien d'autres, en 1941, elle planque Fernand Grenier, qui deviendra ministre à la Libération. Son fils Jean-Claude Baron me raconte. Un jour, elle se fait arrêter place Louis XVI pour un contrôle d'identité. « Je suis pas seule dans la poussette, il y a plein de tracts. » Pour faire diversion, elle met une claque à ma sœur qui se met à hurler. Les policiers nous ont laissé passer. Pour assurer sa couverture, elle prétend qu'elle ne s'occupe de rien. Le plus dur pour elle, c'était de passer pour une dégonflée. En 1943, Marcel devient responsable régional de la section féminine des francs-tireurs partisans sous la direction de libertaire Rutigliano. Elle met ses enfants et sa mère à l'abri des bombes alliées et de la faim, chez des amis, dans un hameau près de Nord-sur-Erdre. Elle leur rend visite tous les week-ends. Un jour, ma mère n'est plus venue. En 1944, libertaire Rutigliano et beaucoup d'autres membres du réseau nantais des FTP sont arrêtés. Marcel est arrêtée par la police française en mars 1944. Elle est torturée dans les sous-sols de la Gestapo pendant plusieurs jours, avant d'être enfermée à la prison Lafayette. Elle y rencontre Gisèle Giraudeau, Gisèle Fraud à l'époque, une autre résistante nantaise. Elles ne se quitteront plus. Elles sont transférées au fort de Romainville, puis déportées à Ravensbrück le 13 mai 1944. En juin 1944, elles sont transférées, avec Raymond Guérif, dont je vous ai déjà parlé, et d'autres détenus à Zwodau, un petit camp de Tchécoslovaquie. Elles doivent d'abord construire le camp, puis travaillent dans une usine si mince. Marcel manie la perceuse et doit faire toujours le même trou, au même endroit. Parfois, elle fait le trou un peu à côté. Sabotage. Si Marcel a le moral et motive les troupes au début, c'est Gisèle qui la porte à bout de bras sur la fin. Au printemps 1945, les camps sont vidés à mesure de l'avancée soviétique. Marcel et Gisèle échappent à la première évacuation, à la marche de la mort qui sera fatale à Raymond Guérif. En mai 1945, elles sont mises sur la route avec les dernières détenues. Laissées dans une grange par leur gardien SS qui fuit l'avancée de l'armée américaine, elles retournent au camp, désert. Désemparées, elles trouvent à manger dans les cuisines et survivent comme elles peuvent. Très affaiblie, Marcel est rapatriée en France allongée et arrive un jour en ambulance dans la petite cité où habite désormais sa famille. Alfred avait été libéré du Stalag en 1942, était entré en clandestinité et s'était réfugié dans un hameau sur la route de Châteaubriant. À la libération, en août 1944, il avait réintégré l'usine des Batignolles et vivait avec ses enfants Jean-Claude et Annick dans la cité Alvec, 34e rue, numéro 6. Après un long rétablissement, Marcel devient secrétaire à la CGT et reprend ses activités militantes. Elle accompagne notamment la lutte des travailleuses exploitées de l'usine Guilloire. Marcel meurt à 102 ans, en 2011. Zwodow, c'est le passé qui hante encore mes nuits. Jamais je n'oublierai. J'y ai trop souffert. Les coups, la crasse, le bruit, la faim, et pendant les interminables appels, les yeux de mes compagnes dansaient la folie. De tant d'horreurs, mon cœur devint immense. Ici, la vie est facile, mais je veux me souvenir de toutes nos souffrances et garder pour toujours mon âme de là-bas.
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1: À Noisy-le-Grand, on innove pour améliorer le quotidien des habitants. En 2020, la ville de Seine-Saint-Denis, située à l'est de Paris, a lancé un programme de Smart City, ou ville intelligente en français. Projet qui vise à rendre la ville plus durable et connectée grâce aux technologies numériques. 2,5 millions d'euros ont été nécessaires pour ce projet. 40% sont financés par le Fonds européen de développement régional. On en parle sur Euradio avec Philippe Sageot, directeur de la ville intelligente, innovante et durable de la ville de Noisy-le-Grand. Bonjour Philippe Sageot.
2: Bonjour.
1: Alors d'abord, qu'est-ce que l'on appelle rapidement une smart city ou une ville intelligente ?
2: Derrière la ville intelligente, ce qu'on met souvent, alors il y a plein de définitions, il y a plein aussi d'antagonismes. Ce qu'on peut retenir aujourd'hui, après une quinzaine d'années d'existence, je préfère moi parler de ville intelligente, innovante et durable, parce que finalement c'est l'ensemble de ces vocables qui sont concernés. Innovante parce que c'est quand même de l'innovation, où on va tirer parti de la donnée avec finalement un seul objectif, l'objectif de durabilité ou de soutenabilité de l'impact de la ville finalement sur le territoire.
1: Quels ont été les constats qui vous ont poussé à développer ce projet de ville intelligente dans cette ville de Noisy-le-Grand ?
2: Noisy-le-Grand est une ville qui, quand on regarde un peu historiquement, s'est extrêmement développée dans les années 70-80. Alors, un peu avant début du siècle, mais il y a eu une accélération dans les années 70, 80, 90, lorsqu'il y a eu la création de la ville nouvelle de Marne-la-Vallée. Et la capitale économique de cet est parisien, c'est la ville de Noisy-le-Grand, qui s'est donc développée. Aujourd'hui, c'est à peu près 72 000 habitants. Et elle a la particularité d'avoir 26 000 emplois, et qui correspond à peu près à la population active de la ville. Et donc, l'idée de la ville intelligente, c'était aussi de poursuivre cette dynamique et de poursuivre l'attractivité de cette ville dans un paysage du Grand Paris qui est bien sûr concurrencé par d'autres villes. Et comme il est si facile d'aller d'une ville à l'autre, voilà, il est important de continuer à moderniser la ville, de développer des services pour que les gens viennent habiter et trouvent un environnement agréable et effectivement porter des sujets qui vont favoriser son attractivité.
1: Vous avez dit que ça s'appuyait sur la donnée. Qu'est-ce qu'on appelle donnée exactement ?
2: La donnée, finalement, c'est un peu caractériser des variables qui vont varier ou pas. Alors on peut prendre une donnée tout simple, ça va être l'énergie, voilà, les consommations énergétiques c'est une donnée, mais ça peut être aussi la valeur de la pollution, mais ça va être aussi peut-être le nombre d'arbres qu'on plante par an. Il n'est pas question de vouloir tout monitorer, tout surveiller, c'est pas du tout l'objectif. L'objectif c'est d'abord de regarder les usages sur lesquels on veut se focaliser vis-à-vis des habitants, et ensuite regarder aussi les processus et les usages dans lesquels un meilleur traitement de la donnée pourrait permettre d'améliorer des services, et je vais dire à moindre coût, ou en tout cas à coût constant, avec une évolution positive de la population. Alors je vais prendre un exemple tout simple, qui fait partie d'ailleurs des projets qui sont subventionnés par les fonds FEDER. C'est un projet que j'ai nommé Juste Arrosage. Donc chaque année, on plante plusieurs centaines d'arbres, et en fait, il se trouve que dans les deux premières années, les arbres jeunes ont besoin d'être très arrosés et surveillés. Si on ne le fait pas, ils meurent. Et donc l'idée, c'est d'avoir une solution qui se matérialise par des capteurs qui sont dans le sol, et puis une application qui est remontée vers soit les agents de l'espace vert ou des prestataires si nécessaire, qui va en fait donner une alerte 24 heures avant à peu près pour indiquer que cette zone d'arbres doit être arrosée le lendemain avec cette quantité d'eau. Donc ça a deux effets. Premier effet, on va avoir moins de mortalité sur ces arbres jeunes. Et deuxième effet, on va consommer la juste quantité d'eau.
1: Quels autres exemples vous pouvez nous donner de l'application de cette ville intelligente dans la commune ?
2: Pour déployer finalement ce concept à l'échelle d'une ville, parce que souvent on trouve des petits exemples par-ci, par-là, mais qui n'ont pas d'homogénéité ou qui ne font pas un tout. En fait, la ville a décidé d'utiliser en fait cette ville intelligente, innovante et durable comme un levier de transformation de l'action publique. Et donc, il y a quand même deux grands thèmes qui ont été élaborés dès le début. Le premier, c'est de considérer qu'il nous fallait une plateforme, entre guillemets, temps réel, qui récoltait la donnée, qu'elle vienne de capteurs, qu'elle vienne d'applications, qu'elle vienne de l'extérieur. On a par exemple un partenariat avec Waze pour récolter un certain nombre d'informations de Waze. Par exemple, on est capable aujourd'hui de monitorer 300 tronçons de rue sur leur vitesse moyenne de 1 à 3 ans. On a l'accidentologie aussi, voilà, des éléments qui sont très intéressants pour une ville. Donc l'idée, c'était d'abord d'avoir cette plateforme temps réel qui permet de consolider les données qu'on va mesurer, collecter, pour faire aussi de la corrélation de données. Je vous donne un exemple concret. Aujourd'hui, on a dématérialisé les arrêtés de voirie. Vous savez, ce qui permet de dire « demain, je fais un déménagement, je vais occuper la rue ». Mais souvent, c'est des travaux qui impactent la chaussée. On a maintenant en temps réel l'ensemble des travaux qui impactent la chaussée, grâce à cette dématérialisation. Et on le croise avec une autre activité qui est l'univers sécurité et police. Ce qui fait qu'aujourd'hui, les policiers, si dans une patrouille de la police municipale qui est dans la rue et qui voit un échafaudage dans la rue, sur son application, sur son smartphone, il peut regarder si la demande est toujours conforme pour cette journée ou si la demande est fermée, enfin, éteinte depuis une semaine et s'il y a peut-être un petit problème à régler. Premier élément, on a une plateforme qui permet de coordonner en fait l'ensemble des usages et ensuite de corréler les données. Et puis surtout, on a eu 2022-2023 principalement une transformation et un accompagnement d'acculturation des agents. Parce que la donnée, quelque part, si on n'y prend pas garde, c'est quelque chose qui peut faire peur. Et donc, il fallait aussi démontrer et prouver que la donnée, elle était là, qu'il fallait en tirer parti, et que ceci allait se faire sans contrainte de travail, et au contraire, pour un apport de bien-être à la fois pour les habitants, mais aussi pour les agents. Et là, on a conduit, par exemple, sur l'année 2022, des ateliers qu'on a appelés les lundis de la donnée, où on venait finalement expliquer un peu toutes les tenants et les aboutissants du sujet avec des intervenants internes ou extérieurs. Et on a créé un groupe d'ambassadeurs de la donnée qui représente l'ensemble des directions et qui sont un peu, comme leur nom l'indique, les ambassadeurs de ce sujet.
1: Quelle place occupe l'intelligence artificielle dans ces technologies qui ont été déployées à Noisy-le-Grand ?
2: Alors l'intelligence artificielle, elle existe bien avant ChatGPT. C'est pas de l'intelligence artificielle générative. Donc nous, on l'a utilisée surtout de façon algorithmique. On a par exemple fait un travail avec une start-up qui s'appelle Jabu pour mieux prédire le nombre de repas à produire à la cantine, à la fois pour connaître exactement la production que nous propose le prestataire par rapport aux besoins et s'assurer qu'il n'y a pas de gaspillage. Un autre usage, on l'a au travers du projet Récital qui est maintenant un peu connu puisqu'il a été lauréat du démonstrateur d'intelligence artificielle des territoires, reconnu par France 2030, et qui permet de choisir parmi l'ensemble des travaux possibles qu'on peut faire sur nos 200 bâtiments de la ville, quel est le chemin optimal, le meilleur, en dépensant le moins de capital et en allant le plus vite vers les économies d'énergie. Sur l'intelligence artificielle générative, on a décidé de ne pas lancer un chatbot ou un callbot trop vite, parce qu'on avait d'autres projets, on voulait le faire de façon très rationnelle. Par contre, on a fait un démonstrateur ou une expérimentation autour d'un travail pour faciliter l'instruction du permis de construire et voir si c'était vraiment probant par rapport au travail qu'on conduit.
1: Ce projet, il a maintenant quelques années. Vous avez un certain recul dessus. Quel bilan, ou au moins premier bilan, on peut tirer de tout ce que vous avez mis en place ici à Noisy-le-Grand ?
2: Le vrai retour d'expérience de tout ça, c'est d'abord qu'on a intégré l'innovation comme un des éléments concrets du fonctionnement quotidien des agents. Et ensuite, aujourd'hui, on a des agents qui sont volontaires, même demandeurs, pour tirer parti de cette donnée dans un contexte aujourd'hui souverain. Par exemple, la plateforme, elle est hébergée en France, chez un hébergeur français. Donc, de façon aussi économe de l'énergie, puisqu'on réfléchit si ça vaut le coup ou pas de le faire. Et aujourd'hui, je pense que c'est ça le vrai retour. Et quand on regarde l'impact qu'a pu être les fonds européens, les fonds européens nous ont permis de déployer peut-être un peu plus de projets, puisqu'on était financé en partie pour ces projets. Et ça, c'était extrêmement important.
1: Et le retour des habitants, il est positif aussi ?
2: Je vous avouerai qu'on n'a jamais eu de fronde quelconque sur le sujet. Par contre, il y a quelque chose qu'on n'a pas fait, qu'on va faire cette année, avec l'ouverture d'un lieu spécifique qui va s'appeler le Lien avec 2i, lieu d'innovation et d'inclusion et d'expérimentation de Noisy-le-Grand. C'est qu'on ne voulait pas interroger les gens de façon, je dirais, a cappella, sur le sujet de l'IA, comme certains ont pu le faire. parce que ça peut entraîner aussi tout un tas d'expressions de peur qui sont souvent injustifiées. Au contraire, on va venir voir les habitants cette année où on a des réalisations pour leur parler d'IA et leur parler aussi des réalisations qu'on fait et voir à partir de là quels sont les éléments qui les intéresseraient pour poursuivre cette démarche.
1: Merci Philippe Sageot de nous avoir parlé de cette ville intelligente, innovante et durable ici à Noisy-le-Grand sur Europe Radio.
2: Merci à vous.
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2: Bonjour Michel Derdevet.
3: Bonjour Laurence Bron.
2: Aujourd'hui, vous allez nous parler de l'euro numérique.
3: Oui, c'est un sujet qui est peu connu, mais pourtant l'euro numérique, c'est une réponse stratégique au défi de l'Europe des paiements. En tout cas, c'est le point de vue que nous partageons d'Éric Lacourège, qui est directeur général des moyens de paiement à la Banque de France et qui a commis un article, une publication pour Confrontation Europe sur ce sujet.
2: Michel, pourquoi l'Union européenne a-t-elle besoin d'un euro numérique alors que les moyens de paiement numériques existent déjà?
3: Vous avez raison Laurence, nous avons déjà des moyens de paiement numériques très efficace, mais la question de l'euro numérique, pourtant, elle est stratégique. Pourquoi ? Parce qu'aujourd'hui, la majorité des moyens de paiement numérique en Europe passent par des infrastructures contrôlées par des acteurs non européens que vous connaissez comme moi, Visa, Mastercard, Apple. Et ça pose un réel problème de souveraineté, puisque ça veut dire que nous dépendons d'acteurs extérieurs pour faire circuler notre monnaie, et ça n'est pas soutenable à long terme. Donc, l'euro numérique, c'est en fait une option, un projet qui permettrait à l'Europe de reprendre la main sur un outil fondamental, sa monnaie centrale, dans sa version numérique. Donc vous voyez Laurence, ça n'est pas simplement un gadget technologique, mais c'est bien une infrastructure publique gérée par l'eurosystème et qui sera demain accessible à tous. C'est donc une façon de garantir l'indépendance de nos paiements, de protéger nos données et de maintenir un lien direct entre les citoyens et leur banque centrale.
2: Est-ce que, Michel Derdevet, est-ce que l'euro numérique vise à remplacer les espèces ?
3: Non, je crois que là, c'est un raccourci qui est parfois fait, hein, mais qui est trop rapide. Pas du tout, les espèces vont rester la seule forme de monnaie émise directement par la banque centrale et dès lors accessible à tous les citoyens européens. La monnaie permet de garantir l'anonymat, la liberté de choix et permet à chacun de participer à l'économie, même sans compte bancaire. Mais simplement, il y a un constat, c'est que l'usage aujourd'hui des paiements en monnaie diminue très fortement. En France, on est passé de 68% à 43% des paiements en espèces en quelques années. Vous voyez, donc il y a clairement une migration vers les paiements en numérique et l'euro numérique permettrait de préserver un lien public avec la monnaie centrale, mais dans un format adapté aux usages modernes. Il permettrait de garantir un niveau élevé de confidentialité et de rester gratuit pour tout utilisateur. Vous voyez, c'est une manière de prolonger les principes d'accessibilité et d'inclusion que représentent les espèces, tout en s'adaptant à la réalité d'une économie de plus en plus dématérialisée.
2: Et Éric Lacourège évoque un débat démocratique en cours autour de l'euro numérique. Selon vous, Michel Derdevet, que doit faire l'Union européenne pour réussir ce projet ?
3: En fait, Éric Lacourège a raison. Ce projet d'euro numérique, ce n'est pas juste un projet technique, c'est un choix politique, puisque ce projet touche à des valeurs clés de l'Union, la souveraineté, la vie privée, l'inclusion, et donc autant de conditions pour que ce projet réussisse. C'est-à-dire qu'il faut un cadre législatif solide, adopté rapidement de notre point de vue pour donner un cap clair à l'eurosystème et aux acteurs du marché. Ensuite, et vous me permettrez Laurence d'insister, il faut de la transparence et de la pédagogie. Le projet d'euro numérique doit être compris par les citoyens et accepté. Il doit être co-construit avec toutes les parties prenantes, les banques, les commerçants, les associations. Enfin, il faut s'assurer que l'euro numérique s'intégrera demain dans un écosystème européen plus large. Il doit donc être compatible avec les initiatives privées que vous connaissez comme moi, qui s'appellent EPI ou ERO, pour renforcer l'autonomie technologique de l'Europe sans créer de doublons, ce qui serait absurde. Donc vous voyez, on a en face de nous, Laurence, une opportunité unique de bâtir pour demain une infrastructure européenne de paiement du 21e siècle, et il ne faut surtout pas la manquer.
2: Merci beaucoup Michel Derdevet, on vous retrouve la semaine prochaine.
3: Merci Laurence, à bientôt.

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1: J'accueille Tiphaine Chevalier, chercheuse à l'Institut de Recherche pour le Développement à Montpellier. Bonjour Tiphaine.
2: Bonjour Laurence.
1: Aujourd'hui, votre sujet porte sur la rhizogaine. Alors, laissez-moi deviner, rhizo comme racine et gaine comme gaine. La rhizogaine est une sorte de gang que l'on met autour des racines ?
2: Vous y êtes presque, Laurence. La rhizogaine est bien quelque chose qui a trait aux racines et qui est autour des racines. Mais c'est quelque chose de complètement naturel. C'est simplement la terre qui reste accrochée aux racines quand on déterre une plante et qu'on la secoue un peu. Cette terre collée aux racines forme une sorte de gaine autour des racines, la rhizogaine.
1: Et qu'est-ce qui fait que la terre reste si accrochée aux racines ?
2: Les exudats racinaires. Les exudats racinaires, ce sont des substances produites par les racines. Elles diffusent dans les sols et sont appétantes pour les micro-organismes qui vivent autour des racines. Les micro-organismes produisent à leur tour des composés organiques. Toutes ces molécules produites par les racines et les micro-organismes sont chimiquement proches et sont pour une large part des polysaccharides, des sucres.
1: Et le sucre, ça colle.
2: Et c'est ça, le sucre, ça colle aux doigts et la terre aux racines. L'activité conjointe des racines et des micro-organismes, essentiellement des bactéries et des champignons microscopiques, agrège le sol autour des racines et permet à la rhizogaine d'être plus ou moins volumineuse et cohérente.
1: Et toutes les plantes, Tiphaine, en ont une ?
2: Oui, plus ou moins importante selon le type de sol, mais aussi selon le type de plante. Certaines plantes produisent plus d'exudats que d'autres. Cette caractéristique est d'ailleurs étudiée, notamment par Laurent Cournac, avec qui j'ai écrit cette chronique. Chercheur à l'IRD, dans la même unité de recherche que moi, à Montpellier, il étudie la capacité du millet du sorgho, des céréales sahéliennes, à former des rhizogaines.
1: Honnêtement, Tiphaine, comment a-t-on l'idée d'étudier la rhizogaine du mil ?
2: Oui, le mil, comme le sorgho, sont des céréales essentielles dans l'alimentation et leurs cultures sont très répandues dans les pays sahéliens, comme par exemple le Sénégal ou le Mali. Les sols de ces pays sont souvent sableux et fragiles face à l'érosion, mais aussi à la sécheresse. Dans ces conditions difficiles, les plantes dont les rhizogènes sont volumineuses et résistantes sont intéressantes parce qu'elles retiennent les sols, favorisent l'infiltration de l'eau et retiennent plus d'eau au niveau de leurs racines. En entretenant une vie microbiologique active au niveau de leurs racines, ces plantes ont aussi potentiellement une capacité améliorée à mobiliser des nutriments pour leur croissance.
1: Donc favoriser un manchon, une guette de terre autour des racines protège la plante.
2: Oui, c'est l'idée, pour ensuite favoriser des variétés de plantes supposées et espérées plus résistantes aux aléas climatiques. En plus, grâce à ces activités racinaires produisant des composés organiques, les plantes participent à la séquestration du carbone dans les sols. Pas forcément beaucoup à l'échelle de la plante, mais un peu plus à l'échelle de la parcelle et encore plus si on prend en compte l'ensemble des parcelles cultivées. Cela peut paraître anecdotique, mais les sols cultivés perdent souvent du carbone. Les rendre moins déficitaires, voire excédentaires en carbone, tout en conservant une production agricole, reste un challenge. Laurent et ses collègues, chercheurs au Sénégal et au Burkina Faso, travaillent donc avec des sélectionneurs, des agronomes et des agriculteurs pour sélectionner des variétés de mil qui ont de belles rhizogaines.
1: Alors, beaucoup de questions. Est-ce qu'une belle rhizogaine n'est possible qu'avec une sélection variétale ? Il ne faut pas déterrer les plantes au moment de la récolte si on veut stocker du carbone. Donc, que fait-on des résidus de récolte ? Est-ce que ça marche dans tous les sols ? Et en France, on travaille aussi sur la rhizogaine de nos céréales ?
2: Beaucoup de questions d'un coup. Vous voyez qu'avoir des questions de recherche sur la rhizogaine ce n'est pas si difficile, Laurence. Laurent et ses collègues y travaillent. Et pour répondre à une question, oui. On y travaille aussi en France, ne serait-ce que sur le sorgho, une céréale d'origine africaine, mais de plus en plus cultivée en Europe et surtout en France pour sa résistance justement face à la sécheresse. Sur le site, j'ai mis un lien vers le projet sur lequel travaille Laurent pour que vous puissiez suivre ses recherches et éventuellement trouver des réponses à toutes vos questions.
1: Tiphaine Chevalier, je rappelle que vous êtes chercheuse à l'Institut de Recherche pour le Développement à Montpellier.
2: Merci Laurence.
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4: L'histoire du Cambodge est l'une des plus touchantes que j'ai pu voir lors de mes voyages. Ce pays, au passé tragique, se relève de ses cendres. Dans la première partie de l'émission, je vous emmène à la rencontre de Thuy, un Cambodgien devenu Khmer Rouge à l'arrivée de Pol Pot au pouvoir. Thuy a vécu dans des camps, a été obligé d'exécuter les ordres qu'on lui donnait, battre et tuer pour pouvoir survivre. Thuy a accepté de partager avec nous un bout de son histoire tragique.
5: Je suis face à un Cambodgien, face à un Khmer, qui parle parfaitement la langue française. C'est peut-être la simple la première question, comment est-ce que tu en es venu à parler aussi bien, à t'exprimer aussi bien dans cette langue?
6: Parce que j'ai un peu séjourné en France en fait. Je suis arrivé en France en 88, parrainé par une famille française. C'est juste après les événements de ce qui s'est passé au Cambodge. Et donc j'étais parrainé par cette famille, puis j'ai été aussi éduqué à la française. Et je suis resté jusqu'à 2001. Quoi.
5: De 88 à 2001, c'est ça? Donc voilà. T'as passé plusieurs années en...
6: Voilà, je suis resté plusieurs années là-bas, en fait.
5: Okay. Comment est-ce qu'on en vient à être parrainé par une famille française? Comment ça s'est passé?
6: En fait, mes parents, à l'époque... mon père avait un cabinet de chirurgien. Enfin, il est chirurgien. Enfin, ils sont à la retraite maintenant. Et ma mère était journaliste. Ils ont abandonné tous les deux leur cabinet pour aller aider le Cambodge à ce moment-là, dans les camps de réfugiés de Kawinam. Et c'est là qu'ils m'ont rencontré. J'ai travaillé après pour eux. J'étais déjà grand à l'époque. Et à un moment donné, ils m'ont fait la surprise de me demandant si je voulais aller en France avec eux. Et puis, je ne sais pas comment ils ont fait, mais ils ont préparé tous les papiers. Ils ont fait tout le nécessaire pour que je puisse partir avec eux en France. Et puis voilà, je me suis retrouvé en France.
5: Pendant presque 12 ans alors.
6: Voilà, 12-15 ans, oui, 15 ans. Mais je ne suis pas que resté en France en fait. J'ai aussi beaucoup voyagé et revenu, reparti, voilà.
5: Avant je te demandais quel âge tu as, donc je te demandais à quel âge est-ce que tu es arrivé en France. C'est là où tu me disais, il y a deux âges différents.
6: Oui, il y a effectivement deux âges différents si tu veux. Je ne sais pas tellement quand je suis né en fait. Parce que j'ai perdu trace de mon enfance, de ma famille, au fait. Et donc, il paraît que je suis né en 68. Mais quand je suis arrivé en France, mes parents ont déclaré que je suis né en 75 pour que je puisse reprendre les études. Donc, ils ont changé mon âge et ils ont fait parler le docteur, les médecins, par rapport à leur dentition, etc. Et donc, ils ont déclaré que je suis né en 75 pour pouvoir reprendre mes études. Mais au fait, j'ai découvert il y a peut-être une dizaine d'années que je suis facilement né en 68. Voilà.
5: Tu as l'air super jeune.
6: Ouais, mais j'ai des cheveux blancs, tu vois, regarde.
5: Oui, donc t'es né en 68, ici au Cambodge, à Siem Reap déjà?
6: Aucune idée. J'en ai strictement aucune idée, je ne sais même pas où je suis né. Apparemment, je viens de Daou. C'est une banlieue de Bâtonnement et voilà, c'est tout ce que je sais. J'ai retrouvé il y a très longtemps un homme qui connaissait ma famille. C'est con parce que j'étais comme toi, j'ai pris le micro, je l'ai interviewé aussi. Et il s'avère que bon, dans un incendie, j'ai perdu toute trace de ces micros. Et donc, du coup, cette personne est décédée aujourd'hui. Donc, je ne peux même plus réécouter et retrouver encore mes traces. Donc, c'est assez difficile. Mais d'après ce que j'en sais, c'est que je suis né apparemment à Snau en 68. Ça correspondait à ce qu'il disait. En fait, cette personne, c'était le majordome de la maison.
5: C'est cette personne que tu as rencontrée avec un micro qui avait connu ta famille, parce que toi, tu n'as plus de souvenirs de ta famille ?
6: En fait, le seul souvenir que j'ai, c'est que je pense que je devais avoir 6 ou 7 ans à l'époque. Des gens sont venus, les seules images que j'ai eues, c'est que les gens sont venus et puis ils sont partis avec mes parents. Et mes parents nous ont simplement dit qu'ils reviendront demain et puis voilà. C'est tout ce que je me souviens.
5: Et là, on est, donc, on parle d'Anne Pol Pot, hein, c'est l'arrivée de Pol Pot sur Phnom Penh en 75, si je ne dis pas de bêtises, hein, c'est ça?
6: Voilà, en 75, l'arrivée de Pol Pot sur Phnom Penh. Mais c'était bien avant aussi, il y avait des mouvements beaucoup bien avant. Enfin, c'est après coup qu'on s'aperçoit que c'était bien avant, le mouvement était bien, bien avant. Et ça commençait déjà en 68. Donc voilà. Mais c'est vrai que là, en fait, l'idée de Pol Pot, c'était d'éliminer tout ce qui est intellectuel en les accusant de traître envers le gouvernement, en les accusant d'espionnage, etc. Et donc, du coup, mon père, je pense qu'il était dans l'armée à l'époque, il était sûrement officier, ma mère était sûrement aussi d'une classe un peu plus ou moins bourgeoise, si tu veux. Donc, et c'était les premiers à être à venir les récupérer. Donc je pense qu'à l'époque, s'ils avaient un majordome à la maison, c'est qu'ils étaient déjà assez riches, ils étaient déjà bourges, enfin d'une société assez haute en fait.
5: Et ça, à l'âge de 7 ans, on a quand même des souvenirs, tu te souviens de ton lieu de naissance, ton lieu d'habitation, non ?
6: Oui, mais du nom en lui-même, non, mais je me souviens des arbres, je me souviens des prairies, je me souviens d'une grande maison où on était tous ensemble, des branches d'oranges qui rentraient dans les fenêtres, tu vois, donc oui, je me souviens de tout ça, mais je me souviens pas de la ville en lui-même où j'étais vraiment, et puis je me souviens pas non plus de tout en détail, en fait.
5: Mais t'étais à la campagne, hein. Tu étais quelque part en campagne.

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0: Cette histoire est assez méconnue en France. S'y intéresse pas mal d'historiens, mais finalement, ce qui s'est passé ici au Cambodge, on ne l'apprend pas dans les livres d'histoire français. Je ne sais pas si tu as eu l'occasion, bah si, tu as fréquenté les bancs de l'école aussi en France, mais à aucun moment on parle vraiment de l'histoire du Cambodge.
1: Non, effectivement, on ne parle pas de l'histoire du Cambodge. Et puis, ça m'a un peu traumatisé quand j'étais en France, parce que la France m'a ouvert l'éducation en fait, et j'ai pu ouvrir une porte de la culture d'un autre monde qui n'était pas le mien à l'époque, et j'ai pu faire la comparaison de l'enfant que j'étais avec d'autres enfants, et j'ai pu voir un peu la différence de ce que j'ai vécu, et c'est là que j'ai réalisé vraiment ce que vraiment j'ai vécu au fait, et ce que j'ai vécu est complètement différent d'un, entre guillemets, un enfant normal, si tu veux.
0: Un enfant en Europe, en tout cas.
1: Enfin, en Europe, oui. Donc, quand ils sont venus chercher les parents, j'étais avec mon frère et ma sœur, qui sont décédés après, qu'on s'est séparés. J'ai vu mon frère mourir, ma sœur, je ne l'ai jamais vu mourir. Enfin, je ne l'ai jamais vu, en fait, plus jamais vu. Mais il paraît qu'elle est décédée aussi.
0: Parce que là, quand on vient chercher tes parents, tu restes encore avec ton frère et ta sœur. Vous êtes tous les trois. Ou est-ce que vous êtes aussi emmenés quelque part?
1: Pour l'instant, on n'est que tous les trois, en fait. Et on était avec d'autres personnes, peut-être mon oncle. Je me souviens pas pratiquement plus. Je sais qu'on avait un homme qui est avec nous, qui nous gardait. Mais qui? Je me souviens plus, en fait. Voilà. Et après, cet homme s'est séparé, on s'est séparé. Et moi, je me suis retrouvé à cette époque, dans longue doctrine, c'est-à-dire les enfants, on emmenait les enfants dans des spéciales places, en fait. Et puis on formait des petits enfants à tenir les armes, à haïr, à détester, etc. Et donc je me suis retrouvé justement dans ces clans-là. Et voilà.
0: Avec tes frères et sœurs à ce moment-là ou
1: non? Non, plus. Je me suis séparé de mes frères et sœurs. On nous a juste dit que les frères et sœurs, c'était l'ennemi public, que les parents, il fallait pas les suivre, que tout ce qu'il fallait faire, c'était de suivre l'encart, et voilà.
0: Donc l'encart, c'est un mot voilà, que tu utilises, qui veut dire, je crois, l'association, c'est ça?
1: Voilà,
0: parle-moi, qu'est-ce qu'on entend par l'encart?
1: Non, j'en sais rien du tout, mais tout ce que je sais, c'est de l'association, donc on doit suivre, et que c'est un mouvement, et qu'on doit suivre, et qu'on ne doit pas les trahir, je pense que c'était ça à l'époque.
0: Mais quand on est enfant, donc là tu as quoi, t'as 7, 8, 9 ans, quelque chose comme ça, on comprend pas ce qui se passe, qu'est-ce qui se passe à l'intérieur de soi, on se rend compte que c'est pas normal comme situation, ou est-ce que vu que tout le monde vit la même chose, on pense que c'est normal, ou comment est-ce qu'on vit ça intérieurement?
1: Intérieurement, rien du tout, en fait. En fait, ce qui se passe, ce que j'ai ressenti, c'est la perte, le fait de ne pas avoir mes parents, le fait de ne pas avoir ma famille, ça c'est normal que c'était une tristesse. Mais de là à réagir sur les opinions politiques, là je n'ai strictement aucune idée. Tout ce que je savais, c'était qu'on me donnait à manger lorsqu'on m'a demandé de faire quelque chose. Et donc toute ma vie, ça a toujours été avec la nourriture, si tu veux. On te donnait à manger quand tu faisais des bonnes choses. C'est-à-dire que, par exemple, je te donne un exemple, je me souviens, par exemple, de garder une quarantaine d'hommes attachés et je devais signaler s'il y avait quelqu'un qui bougeait, si tu veux. Pour te dire la vérité, je le faisais automatiquement. Puis quand je le faisais, d'autres personnes venaient pour les remettre en place, pour les taper, etc. Mais je le faisais parce qu'on me donnait à manger. Enfin, je ne sais pas comment expliquer. Oui. C'était assez difficile dans cette situation. Est-ce que je m'en veux aujourd'hui? C'est la question que je me pose toujours éternellement. Est-ce que je me dis, en étant enfant à cette époque, endoctriné, est-ce que je m'en veux? Pour dire la vérité, je ne m'en veux pas, en fait. Parce que je ne sais pas ce que toi, tu aurais fait, ce que d'autres personnes auraient fait. Mais ce que j'ai fait, c'est une façon pour moi de survivre. Si je suis aujourd'hui devenu ce que je suis, c'est parce qu'à un moment donné, il y a eu un instant de survie et que cet instant de survie m'a toujours guidé à un tel point où rien n'est m'est arrivé, au fait. Donc, j'ai vu des personnes mourir, j'ai vu des enfants se faire massacrer. Et moi, j'ai suivi des groupes de personnes qui me demandaient de faire certaines choses dont je faisais, mais sans, sans rien penser, sans me dire que c'est beau ou moche ou méchant ou pas méchant. Je faisais parce qu'on me demandait de faire et qu'on me donnait justement à manger, c'est tout.
0: Oui, c'est une question de survie, c'est une façon de se protéger soi aussi.
1: Oui, et puis après, si on regarde un peu à l'extérieur, on se dit, est-ce que c'était des mauvais actes ou c'était des bons actes? Ça, je ne pouvais pas juger. J'avais très peu de recul pour pouvoir juger à cette époque.
0: Mais tu disais, par exemple, il fallait que tu dénonces ou que tu dises quand quelqu'un, des hommes attachés, bougeait. Mais pourquoi ces hommes étaient attachés? Est-ce qu'on se pose la question? Qu'est-ce qu'ils faisaient? Qui étaient ces hommes? Ils étaient des Khmers, tout comme toi, tout comme tout le monde, en fait, était Khmer dans l'histoire.
1: En fait, je ne me posais pas de questions. Je faisais ce qu'on me demande de faire. Après, on peut revenir dessus. Oui, c'était des Khmers. Oui, bien sûr, tu peux ressentir de la pitié. Oui, tu peux ressentir tout ce que tu veux. C'est inhumain ce qui t'est arrivé. Mais est-ce que j'étais en position de comprendre, ou est-ce que j'étais en position de savoir si ce qui était bon ou ce qui n'est pas bon?
0: Bah, tu étais un enfant, donc à ce moment-là, en plus, tu parles d'embrigadement, tu parles presque de lavage de cerveau, quoi, hein, de l'endoctrinement.
1: Oui, c'est l'endoctrinement. Après coup, on comprend, hein. Mais sur le coup, tu sais, tu... Voilà, je sais pas comment tu... C'est comme ma gamine, elle a 4 ans aujourd'hui. C'est pas qu'elle est pas fut-fut, mais bon, elle a 4 ans, quoi. Donc, elle a besoin d'amour, elle a besoin de choses. Et imagine quelque chose qui arrive comme ça. Quelle est ta réaction à toi si, tu vois, si t'es arrivé à un truc comme ça? Je l'ai fait pour survivre, en fait.
0: C'était quoi le quotidien? Qu'est-ce que tu faisais? On est en quelle année, là, quand tu me parles de ces hommes? On ne sait plus.
1: Franchement, j'en ai strictement aucune idée. Mais alors, le lieu, du temps, là, je deviens complètement anachroniste. Là, je n'ai strictement, vraiment aucune idée.
0: Est-ce qu'on a des copains? On joue avec les enfants de son âge autour de soi? Est-ce qu'on est vraiment tout seul à écouter ce que nous disent les hommes? Est-ce qu'on doit faire?
1: Le copain, on n'a pas de copain, finalement, en fait. On peut se faire des connaissances, on peut discuter, mais on n'a pas tellement de copinage. On fait simplement ce que disaient les plus grands. C'était même pas les hommes, en fait, c'était les plus grands que nous. Et qui nous disaient, on va là, et puis on y va, on traînait le Kalachnikov, on traînait le grenade, le mine, etc. Et puis on allait, quoi. Donc je me souviens de la jungle, je me souviens des champs de riz, je me souviens des villes, oui, mais où et quand et comment, ça, j'en ai strictement aucune idée. Je me souviens qu'on me disait tire, je tirais. Je me souviens qu'on me disait de poser des mines, je posais des mines, etc. Je dirais que c'était tellement bien conçu que c'est devenu après un jeu d'enfant pour nous, en fait. C'était si simple. C'est comme toi qu'on. Où le Père Noël t'offre un Game Boy et puis en 2 semaines tu sais manipuler le Game Boy alors que t'as jamais connu un Game Boy dans ta vie. Ben moi les mines c'était pareil, tu vois, donc c'était en 2 semaines je manipulais les mines comme si j'avais manipulé depuis des années et des années, en fait. Donc c'était devenu des terrains d'enfance, c'était devenu un jeu pour nous, en fait. Et plus on jouait à ce jeu, bah, plus on avait à manger, plus on avait de la considération, plus on avait de l'affection.
0: De la part de qui?
1: Ben, les plus grands. Voilà.
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0: En fait, tu es ce qu'on appelle un enfant soldat, quoi. Tu faisais partie de ces enfants qui étaient préparés à faire la guerre, mais la guerre contre qui?
1: Est-ce que je me considère comme un enfant soldat? Je ne sais pas ce que ça veut dire, enfant soldat.
0: Dans le sens où on t'a appris à manier des armes?
1: Oui, mais est-ce que j'étais vraiment enfant soldat? Je ne sais pas. Ce mot est très intéressant pour moi. Mais quand on est soldat, c'est parce qu'on le veut.
0: Et quand on est enfant et qu'on est soldat, on ne le veut pas. On est enfant avant d'être soldat.
1: Donc est-ce qu'on est vraiment soldat?
0: Enfant, oui. Oui, je ne sais pas. Je vois tout à fait ce que tu veux dire. J'en sais rien. Mais c'est vrai qu'on est manipulé, en tout cas. Et on demande de faire des choses horribles à des enfants qui n'ont pas cette conscience du bien ou du mal, encore, comme tu le disais tout à l'heure.
1: Bien sûr. Oui, effectivement.
0: Et contre qui à ce moment-là? Parce que je sais pas, hein, j'apprends en même temps, je découvre, hein, moi je connais très peu, j'ai dû lire un ou deux bouquins en arrivant ici au Cambodge la première fois. D'accord. Dans les rues de Siem Reap, on a des gens qui viennent, hein, voir les touristes avec des livres écrit donc plus tard après le génocide, et c'est comme ça que j'ai appris ce qui s'était passé au Cambodge. Plus tard, je suis revenu, j'ai visité Phnom Penh, et là, de Phnom Penh, il y a ce camp, le camp de la mort, le S21, je crois, hein, c'est ça, et le Killing Field. Et petit à petit, à force de revenir au Cambodge, ici, on découvre ce qui s'est passé ici entre 75 et 79. Mais tu dis que c'était déjà bien avant,
1: 80,
0: et 80, ça a duré après. Là, l'époque où tu me parles de poser des mines, c'était pendant cette époque-là ou c'était après, dans la guerre civile?
1: Non, c'était pendant cette époque, en fait, hein. 75, 80, après, mais même après, en fait, les Khmer Rouges sont partis en 93, hein. Et pour te dire la vérité, je suis venu ici 2 semaines en 93. Hein. D'ailleurs, j'ai une très belle histoire à te raconter, cette histoire-là. Si tu veux, après, je te raconte.
0: Bah, raconte-la-moi cette histoire-là. Bah, tu me perds dans les chiffres et dans les dates.
1: En fait, les derniers Khmer Rouges sont partis. Enfin, les derniers Khmer Rouges, on ne va pas dire derniers, mais normalement, à la fin, les Khmer Rouges sont terminés officiellement en 93. Hein. Avec l'ONTAC. Il y a eu une opération ici avec l'ONTAC qui s'est produite pour chasser les derniers Khmer Rouges et pour réintégrer un nouveau gouvernement ici. Et ça s'est passé en 93. Hein. Mais en 96, je suis revenu ici pendant 2 semaines.
0: En 93.
1: En 93, oui. Pour une mission assez spéciale. En fait, si tu veux, quand je suis parti en 88...
0: Là, tu es parti en France, hein, je resitue, voilà. En 88, tes parents adoptifs t'emmènent en France, mais tu reviens en 93, donc quelques années plus tard.
1: Voilà, je reviens en 93, pourquoi? Parce que, justement, à l'année, début de l'année 93, je me suis engagé dans l'armée française. Non, je me suis engagé dans la Légion étrangère. Et pendant mes classes... Il y avait l'opération pour venir en Cambodge. Et comme j'étais cambodgien et que je parlais le cambodgien, on m'a demandé de venir en tant que traducteur. Et donc, je suis revenu ici. Et la petite histoire que je voulais te raconter, c'est qu'en 1988, j'ai débarqué en France. Donc, de 1988 à 1993, j'étais devenu français, en fait. C'est bizarre, mais j'avais changé. J'étais devenu quelqu'un d'autre. Donc j'avais à peu près oublié tout ce que j'ai fait, tout ce qui s'est passé dans mon pays. En fait, je pense que c'est une volonté d'oublier. Et j'ai commencé à haïr mon pays, parce qu'en lisant des bouquins, en comprenant, parce que là j'arrivais à comprendre, en comprenant, je commençais à ne pas aimer ce pays, au fait, et à détester, et à un point où où vraiment je ne veux plus du tout revenir au Cambodge, si tu veux. Et donc, quand je me suis engagé en 1993, il y avait l'opération d'ONTAC qui est venue ici pour chasser les derniers Khmer Rouges. Et donc, j'ai été missionné pendant 2 semaines seulement pour venir en Cambodge pour être un traducteur. Et là, je viens, j'arrive en Cambodge, je ne reconnaissais plus rien, évidemment. Et je viens justement dans la région de Siem Reap. Là où c'est vraiment intéressant, la petite histoire, c'est que je m'étais affecté à une compagnie de déminage, en fait. Un certain lieutenant, que je ne donnerai pas de nom, m'a dit, bon, écoute, tu viens dans la section, et puis après, on va créer des zones de déminage, etc. Donc apparemment, tu t'y connais un peu aussi. On va voir comment on va faire au niveau du déminage. Donc c'était dans la zone, on s'est retrouvé dans la zone de Srasran, c'est dans les temples encore. Et devine les premières mines que j'ai déminées.
0: Les tiennes?
1: C'était mes propres mines. En fait, je ne me souvenais plus. Quand je posais une mine à l'époque, je mettais toujours un bracelet, tu sais, comme les Khmer, ils ont un bracelet rouge, et j'attachais ça sur les détonateurs, etc. Et me priant le bon Dieu, le bon ciel, pour que personne ne tombe vraiment dessus, en fait. Mais j'avais complètement oublié où je les ai posés, quand je les ai posés, etc. J'étais devenu français, je rentre dans les gens étrangères, j'étais recadré, etc., etc. Et arrivé à Sasseron, les premières mines que j'ai déminées, c'était ma propre mine parce que je reconnaissais ma signature.
0: Donc des années plus tard, quoi, tu reviens en Cambodge et tu redécouvres ton pays et tu redécouvres ces mines que tu avais toi-même posées. Tu t'es retrouvé des années plus tard à déminer.
1: Voilà, c'est ça. Et là, j'ai commencé vraiment à détester mon pays.
0: Mais c'est pas ton pays, c'est des hommes qui ont fait ça. Ça n'a rien à voir avec la culture khmer qui est très riche.
1: Oui, mais... Ouais.
0: Et là, c'est avec les Français, donc. Hein. C'est l'armée française qui a été chargée du déminage ici au Cambodge.
1: Une section qui était chargée du déminage, de la Légion étrangère.
0: Donc là, tu reviens sur Siem Reap pour la première fois au Cambodge, donc pendant seulement 2 semaines, hein, comme interprète, plus comme démineur, apparemment. Et donc 2 semaines se passent, et ensuite...
1: Après, je repars et je ne suis plus jamais revenu.
0: Pourtant, je te rencontre à Siem Reap aujourd'hui.
1: Ouais. C'est encore une longue histoire. Et je suis revenu qu'en 2006. Ouais. Je suis revenu dans mon pays en 2006. En fait, j'étais dans la Légion étrangère. Je suis resté 5 ans. Donc, comme je t'ai dit, j'étais à Nîmes et à Calvi. Donc j'ai participé à des opérations, tu peux imaginer, que t'as été au Rwanda toi aussi, donc j'étais aussi au Rwanda avec l'opération Turquoise, Sarajevo, j'étais sniper à l'époque, expert en explosifs. Donc tu peux imaginer les missions que j'ai fait à cette époque, de 93 à 98, et puis les débuts du conflit, etc. etc. Après la Légion, j'ai essayé de reprendre les études. Mais bon, ça a pas très bien marché, au fait. Donc, j'ai un peu travaillé aussi. J'ai fait une petite formation pour être prof de sport, enfin, prof de fitness, si tu veux. Donc, j'ai un peu travaillé avec les Club Med, les Col Bouvard et compagnie. Je me suis rendu compte que c'était pas pour moi. Et donc, après, j'ai commencé à voyager, voilà. Et comme toi, bah, j'ai pris mon sac à dos et j'ai commencé vraiment à voyager. Donc, plus l'Afrique. J'ai traversé Madagascar jusqu'au Maroc avec une Land Rover, puis en Amérique du Sud, mais jamais le Cambodge. C'était vraiment la hantise pour moi. C'était un pays où je ne pouvais pas revenir.
0: Mais quand on te demandait de quelle nationalité tu étais, donc tu étais français. Enfin, tu es français avant d'être cambodgien.
1: Bien sûr, j'étais français avant d'être cambodgien, ça c'est clair.
0: Je repense à tes parents français, donc. Qu'est-ce qu'ils ont dit? Comment ils ont réagi quand ils t'ont vu t'engager dans l'armée, tout en connaissant ton passé, ton histoire? Ça a dû leur faire drôle, se dire, mais attends, notre fils va dans l'armée.
1: En fait, je pense que c'était très dur au début, hein. Pour ne pas te cacher, j'étais le singe de la famille. Hein. Faut comprendre le contexte aussi, c'est les Versaillais, Rive Gauche, Porche-Fontaine et compagnie, donc qui m'ont adopté. Et donc, je me suis retrouvé dans une classe un peu plus ou moins bourgeoise de Paris, si tu veux, et donc très catholique, voilà. Donc j'étais éduqué comme ça, si tu veux. Et c'était très très dur au début. Mes parents ont perdu pas mal d'amis à cause de moi, tu vois. Donc
0: à cause de toi.
1: Oui, parce que j'étais le singe de la maison. Je me tenais pas à table. Je bouffais tous les canards du lac. Je pêche tous les poissons, j'ai chassé toutes les biches de la forêt, enfin le machin, voilà. Et j'ai vu un film qui s'appelait un Indien dans la ville ou un truc comme ça, c'est ça? Ouais, bah, voilà, j'étais ce genre de personnage, si tu veux. Et donc j'étais pas intégré directement et eux, ils voulaient vraiment me donner une éducation à la catho, etc. Ça n'a pas fonctionné au fait, ça. Et ils ont eu cette intelligence de me laisser faire, en fait, de me donner ma liberté, de ne pas essayer de m'endoctriner. Ils ont accepté très gentiment, en fait, que je m'engage, en fait. Et après, je me suis aperçu, après m'engagé, je me suis aperçu que grand-père était ancien légionnaire, la famille était plus ou moins militaire, saint-syrien et compagnie, donc tu vois. Donc je pense qu'ils étaient assez content que je sois dans la Légion.

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0: On a commencé à parler de ton enfance ici au Cambodge. Mmh. Tes parents sont pris par le régime, on parlait de l'encart, on parlait des Khmers rouges. On n'a pas dit qui étaient les Khmers rouges. Qu'est-ce que c'est qu'un Khmer rouge ?
1: Un Khmer rouge, c'est un Khmer. C'est Khmer qui veut dire cambodgien. Rouge qui veut dire communiste. Aujourd'hui, si une personne te dit qu'il n'a jamais été Khmer rouge, je pense que ce n'est pas la vérité. À un moment donné dans notre vie, Khmer, nous avons été Khmer rouge une fois au moins dans notre vie. Parce que nous avons suivi une idéologie, que tu le veuilles ou que tu ne le veuilles pas, mais nous l'avons suivi. Personne ne s'est révolté. Personne n'a pris les armes. Personne n'a protesté. Nous avons simplement suivi cette idéologie. Moi, enfant, j'ai suivi cette idéologie. D'accord ? Et adulte, quelqu'un, à un moment donné, a plus ou moins dénoncé quelqu'un pour se sauver la peau.
0: Mais tu dénonces pourquoi ? Si tout le monde devient Khmer rouge, tout le monde fait partie de du même clan. Contre qui tu te bats ? Contre qui tu poses des mines ?
1: Enfin,
0: je suis désolé, hein, j'essaie
1: de comprendre. Bien sûr. L'ennemi public, l'ennemi des Khmer rouges, c'est les Vietnamiens. C'est la hantise des Khmer rouges, c'est les Vietnamiens, en fait. Et donc, on se battait contre les Vietnamiens, normalement. Mais moi, étant jeune, je ne savais pas avec qui je me battais. Hein. Mais normalement, on devait se battre contre les Vietnamiens. Et pourquoi on devait dénoncer ? Parce que il y a une sorte de Gestapo quand même qui s'est créée avec les Khmers rouges. C'est que cette Gestapo recherche toujours des traîtres, recherche toujours les intellectuels, parce qu'il dit que c'est mieux de gouverner un pays d'ignorants qu'un pays d'intellectuels. Donc il recherchait toujours des traîtres. Et donc il fallait toujours dénoncer.
0: Donc les traîtres, ce sont les opposants potentiels au régime,
1: voilà.
0: En fait.
1: Ce sont les opposants potentiels au régime, etc. Mais qui étaient dans les villages, qui étaient exportés dans les villages, et qui travaillaient le champ, le riz, etc.
0: Mais donc c'est pour ça qu'il n'y a pas eu de rebelles, de rébellion, qu'il n'y a pas eu de gens qui sont opposés à ce régime, parce que tu étais tout de suite considéré comme un traître et donc tué, donc tu avais tout intérêt à te taire.
1: Oui, c'est ça. Mais si tu ne te tais pas, tu meurs. Voilà. Et après, ils recherchaient les anciens du gouvernement, des anciens militaires, des anciens professeurs, des anciens médecins, tu vois. Parce que tu étais intellectuel. Quand tu parlais français, par exemple, tu étais le premier à être tué. Quand tu parlais une langue étrangère, tu étais considéré comme un intellectuel. Même quand tu portais des lunettes, tu étais considéré comme un intellectuel, donc tu étais le premier à être exécuté.
0: Mais pourtant, un régime a besoin de compétences, a besoin de médecins, a besoin de gens qui savent, non ?
1: Ça, j'aurais strictement aucune idée.

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0: Ces multiples expertises sont toujours un soutien à l'ESA et à d'autres agences spatiales, sans compter le nouveau commandement de l'espace des armées françaises, hein, qui collabore étroitement avec. Mais l'ESA a la force de 23 États européens et d'un budget double par rapport à celui du CNES. Et du coup, sa dimension européenne en plus lui donne un poids supplémentaire pour conclure des partenariats avec d'autres agences et les institutions européennes.
1: La NASA est un partenaire évident de l'ESA et une agence en elle-même, tellement incontournable d'ailleurs qu'on la mentionne chaque semaine. Quelles sont les autres agences avec lesquelles travaille l'ESA ?
0: Alors, une mention honorable s'impose hanté invasion de l'Ukraine. C'est l'agence spatiale russe Roscosmos. Dans notre épisode histoire consacré à l'ISS, on avait parlé de la station Mir qui a été visitée par de nombreux spationautes, j'invente un terme européen, et dont la relève dans l'entre-deux avant l'ISS était envisagée comme un partenariat à ESA Roscosmos. Par ailleurs, le centre spatial guyanais à Kourou servait de pas de tir aux fusées russes Soyouz jusqu'à récemment. Et puis, le programme européen ExoMars est à la base une coopération entre l'ESA et Roscosmos. Des réunions de préparation avaient lieu avant l'invasion russe de 2022 sur la suite du programme, alors que le satellite TGO, donc Trace Gas Orbiter, orbitait déjà Mars depuis 2016 et transmettait, et transmet toujours d'ailleurs, de précieuses données scientifiques qui étaient partagées pour analyse et recherche avec Roscosmos. Donc les relations s'étant forcément dégradées avec les velléités territoriales de la Russie et puis l'ingérence antidémocratique que l'Europe subit, l'ESA a plutôt renforcé ses partenariats avec d'autres agences extra-européennes.
1: Et quelles sont-elles ?
0: Alors, dans la catégorie des pays peu démocratiques, on retrouve notamment la CNSA, donc l'agence spatiale chinoise, qui a d'ailleurs remplacé Roscosmos et la NASA dans les perspectives martiennes de l'ESA, dans un sens, puisque le budget de Mars Sample Return est jugé trop élevé par la NASA, là où la mission Tianwen-San de la CNSA vise aussi à rapporter sur Terre des échantillons martiens. Mais tout ça, ce sont des suppositions, là où une coopération existe déjà entre l'ESA et la CNSA sur le programme lunaire chinois. Donc l'ESA a apporté un soutien technique à la Chine au début de son exploration des cratères lunaires dans les années 2010. Et actuellement, la coopération entre l'ESA et l'Académie des sciences chinoises va résulter en un lancement cette année d'un satellite pour récolter des données sur les interactions entre la magnétosphère terrestre, donc le champ magnétique de notre planète, et les vents solaires.
1: Outre la CNSA chinoise, Roscosmos et la NASA trumpienne de moins en moins fiable comme partenaire, y a-t-il des coopérations prometteuses pour l'ESA, Iris ?
0: Alors, il y a deux partenaires de l'ESA de longue date qui continuent de coopérer sur des programmes. Il y a la JAXA, donc l'agence spatiale japonaise, et la CSA, l'agence spatiale canadienne. Donc, avec la NASA et Roscosmos, ce sont les cinq agences spatiales historiques de l'ISS et du club jusqu'à récemment très restreint de l'accès à l'orbite. Et donc, la CSA, à l'image d'ailleurs du Canada plus généralement, c'est un partenaire traditionnel de la NASA et de l'ESA et qui a une réputation pour les bras articulés, qui en fait sa renommée sur les navettes de la NASA, sur l'ISS, et qui est l'une des agences au cœur du programme Artemis. On avait d'ailleurs mentionné Jeremy Hansen, astronaute canadien sur la mission Artemis 2 il y a quelques semaines. Et donc, tout comme l'ESA a gagné des places pour ses astronautes dans le programme, la CSA et la JAXA en ont fait de même. Mais même sans le concours de la NASA, l'ESA est en relation directe avec ses agences. Par exemple, le programme BepiColombo Colombo est une coopération européo-nippone. Une sonde scientifique envoyée vers Mercure en 2018 sur fusée européenne et qui a déjà réalisé plusieurs survols de la planète, donc de notre système la plus proche du Soleil, ce qui en fait donc une planète dure à atteindre et à analyser. Mais BepiColombo Colombo va atteindre l'orbite de Mercure à la fin de l'année 2026 pour commencer des analyses scientifiques de routine en 2027. Et tout cela, c'est purement entre la JAXA et l'ESA.
1: Le Japon est un pays qui, après la Seconde Guerre mondiale, a été beaucoup tourné vers les États-Unis. La JAXA a donc su se tourner vers des partenaires européens, là où son économie reste profondément liée aux États-Unis et aux pays d'Asie du Sud-Est.
0: Ouais, absolument. C'est un contraste d'autant plus parlant et frappant quand on réduit encore plus l'échelle. Donc le CNES, donc l'agence spatiale française, et le DLR, l'agence spatiale allemande, sont partenaires de la JAXA dans le cadre du programme japonais MMX d'exploration du satellite martien Phobos. Et donc le rover IDFX qui explorera Phobos a été conçu et fabriqué en Europe, comme son nom gaulois le laisse deviner, alors même que la France représente moins d'1% du volume d'échanges commerciaux avec le Japon.
1: Merci Iris Herbelot.
0: Merci, à la semaine prochaine.

0: Bonjour Christine Lebrun.
1: Bonjour Laurence.
0: Vous êtes experte en territoire intelligent au sein du groupe One Point. Dans votre chronique de la semaine, nous allons parler d'une capitale européenne, souvent encore méconnue, Tallinn en Estonie.
1: Chère Laurence, sauriez-vous bien situer cette ville de 450 000 habitants qui fait face à Stockholm, de l'autre côté de la mer Baltique? Elle est parfois surnommée Tallinn Digital City. Et si elle est bien moins connue et moins citée que Barcelone ou Londres, c'est pourtant l'une des plus avancées au monde en termes de transformation numérique.
0: Et d'où ça vient ça?
1: Pour comprendre, il faut revenir au début des années 90, à la chute de l'URSS, quand l'Estonie conquiert son indépendance. Près d'un tiers de la population est concentrée à Tallinn, mais le reste se répartit sur un territoire grand comme la Belgique ou les Pays-Bas. Pour organiser sa nouvelle administration, sa gouvernance et ses services publics, avec des ressources financières limitées, le pays a donc dû mettre les bouchées doubles et surtout faire preuve d'innovation.
0: Donc c'est comme cela qu'ils sont devenus un pays champion de la transformation numérique de l'État ?
1: Tout à fait. On était aussi en plein essor d'Internet et le pays s'est engouffré dans ce qu'il a vu comme une opportunité d'inventer son propre modèle et d'offrir un maximum de services à l'ensemble de ses habitants. Cette ambition s'est concrétisée dès les débuts 2000 par la création de la plateforme d'État X-Road.
0: Christine Lebrun, pouvez-vous nous donner quelques exemples de l'envergure de ces services publics numérisés ?
1: Eh bien, par exemple, à Tallinn, les citoyens disposent d'une centaine de services électroniques entièrement numériques. Cela inclut la demande d'allocation de naissance, l'envoi de requêtes aux archives, le soutien aux entrepreneurs ou encore les demandes de licence et de permis. 100% des prescriptions médicales sont fournies en ligne et 30% des citoyens votent électroniquement.
0: Et je suppose qu'une telle diversité doit reposer sur une infrastructure numérique globale liée à l'identité de chacun ?
1: Oui, absolument. La notion de signature électronique est omniprésente et pour cela, 98% des citoyens possèdent une carte d'identité numérique. Associée à un code PIN, cette carte sert de moyen d'authentification et de signature pour tout type de transaction et de démarche, que ce soit au niveau des banques, des commerces ou encore des transports. Seuls trois actes sont exclus du champ de la signature électronique. Le mariage, le divorce et l'emprunt immobilier. Cela laisse la place à pas mal de services quand même.
0: Mais est-ce que tout le monde a vraiment accès à tous ces e-services de manière égale ?
1: Vous avez raison de poser la question, car qui dit service entièrement numérisé dit nécessité de pouvoir s'y connecter et donc de disposer d'un réseau fiable. Et en effet, Tallinn et même toute l'Estonie ont mis le paquet sur les infrastructures, en commençant par les écoles, les administrations et les foyers, même les plus ruraux. Ce qui fait que 85% de la population est connectée au haut débit, en plus de très nombreux points d'accès en Wi-Fi dans tous les lieux accueillants du public.
0: Et si le citoyen a accès à toutes ces démarches, est-ce que les entreprises et les administrations ont aussi des outils innovants ?
1: À ce niveau-là aussi, c'est très intéressant. Depuis l'origine, le système a été pensé pour apporter plus de fluidité entre tous les acteurs et pour cela, l'open data et l'interopérabilité ont été une priorité. Au cœur du dispositif, il y a le principe « once only » qui dit que l'administration n'a pas le droit de demander deux fois la même information à un citoyen dans sa vie. Ça fait rêver. Ensuite, les agences publiques sont légalement tenues de partager et de réutiliser ces informations en interne. Par exemple, au moment de l'enregistrement d'une naissance, cette donnée est communiquée automatiquement à l'ensemble des services sociaux, de santé, etc. Ce qui élimine des montagnes de paperasse et de bureaucratie. Et c'est la plateforme X-Road qui fait le lien entre tout le monde. L'infrastructure agit comme un pipeline de données qui relie entre elles les bases de données publiques et privées. Aujourd'hui, plus de 900 organisations y ont accès.
0: Et comment réagissent les citoyens ? Est-ce que toute cette population accepte toutes ces données personnelles qui sont dématérialisées et disponibles de manière facilitée ?
1: Alors oui, là, c'est une bonne question. La confiance numérique, c'est en effet quelque chose qui ne se décrète pas. Le gouvernement estime qu'elle se gagne grâce à des services fiables, des processus équitables, de la transparence et un accès libre à l'information. Chaque citoyen est naturellement le propriétaire de ses propres données. Et pour leur permettre de contrôler ce qui en est fait, ils peuvent utiliser un tracker de données. Grâce à cet outil, ils peuvent consulter leur dossier personnel, bien sûr, voir qui a accédé à leurs informations et même accorder ou refuser des autorisations. Par exemple, un citoyen cherchant un second avis médical peut cacher les détails de sa visite à un autre médecin pour éviter tout parti pris. Cela instaure une meilleure confiance dans le système. Et enfin, l'accès non autorisé aux données d'un citoyen relève de l'infraction pénale. Cela souligne le sérieux avec lequel cette question est prise.
0: Merci beaucoup Christine Lebrun. Je rappelle que vous êtes experte en territoire intelligent au sein du groupe OnePoint.
1: Merci Laurence, à bientôt. 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
2: Entendez-vous la Terre ? C'est le nom que porte la chronique réalisée par Fanny Jolin, étudiante en Master Affaires européennes à Sciences Po Bordeaux, qui décode pour vous chaque jeudi l'actualité environnementale de l'Union européenne. Bonjour Fanny.
3: Bonjour Laurence.
2: Alors Fanny, quels ont été les moments verts de la semaine ?
3: Alors cette semaine, la Terre nous parle de la baisse des financements destinés à la recherche publique. Alors que le président Emmanuel Macron s'était engagé fin 2024 à continuer de donner plus de moyens pour la recherche, ce secteur est en réalité parmi les plus touchés par les coupes budgétaires.
2: Et j'imagine que ces restrictions ne sont pas sans conséquence, Fanny.
3: Oui, évidemment, cette diminution substantielle des dotations directes accordées aux laboratoires, eh bien, elle impacte les projets de recherche. Il faut savoir que la recherche publique est financée principalement de deux façons. Donc, on a les subventions directes de l'État qui sont délivrées dans le cadre d'appels à projets. Donc, c'est sur des sujets de recherche précis. Cette source de financement, donc, elle est uniquement utilisable pour la thématique de recherche concernée et elle ne peut en aucun cas couvrir les dépenses courantes du laboratoire. D'où l'importance de la seconde source de financement des laboratoires, les dotations directes. Donc, ce sont des fonds pérennes qui permettent d'amorcer, de sécuriser les recherches et de convaincre les financeurs de la solidité d'un projet. Le problème, c'est que l'État rabote précisément ces fonds pérennes.
2: C'est-à-dire ?
3: Alors, pour vous donner un exemple, le Centre national de la recherche scientifique, donc le CNRS, fait état d'une obligation d'économie de 20 millions d'euros sur son budget 2026. Cela restreint à la fois l'investissement immobilier, mais aussi et surtout les dotations aux laboratoires de l'organisme. Ça peut conduire à des réductions de la durée des contrats, un manque de moyens pour l'entretien d'instruments scientifiques, un ralentissement de la recherche ou encore une vulnérabilité face aux pannes. Alors même que le gouvernement français et l'Union européenne font de la recherche et développement le fer de lance pour atteindre autonomie stratégique et compétitivité. Une priorité sous-financée. Quelle belle contradiction.
2: Ouais, c'est effectivement paradoxal, Fanny Jolin. Mais dans un contexte budgétaire difficile, certains pourraient avancer que la recherche n'est pas une priorité. Ce qu'à Euradio, nous ne soutenons pas.
3: Cet argument irrationnel, mais il ne prend pas en considération les nouvelles connaissances apportées par la recherche qui s'établissent sur du long terme. L'impatience ne permet même pas d'avoir de meilleurs résultats, bien au contraire. Alors, quand la situation des laboratoires se précarise, cela porte directement atteinte aux futures connaissances scientifiques. Et comment agir et s'adapter à un monde que nous ne comprenons pas ?
2: Quelques exemples concrets, peut-être, Fanny, pour faire comprendre cette situation ?
3: Alors oui, bien sûr, on penserait peut-être avant tout à la recherche médicale, mais il est impossible de hiérarchiser des domaines de recherche plus importants que les autres. On peut voir qu'en réalité, certains sujets de recherche peuvent sembler très niches et donc peu importants. Et pourtant, une unité du CNRS travaille sur la manière dont les larves d'espèces marines se dispersent au gré des courants océaniques, un sujet très spécifique qui sert pourtant à mieux définir les aires marines protégées, ce qui a une influence directe sur la protection de la biodiversité et donc sur la capacité des humains à vivre durablement sur Terre. Or, en cas de panne de ces appareils, le laboratoire ne pourra plus conserver d'échantillons marins collectés et sera donc dans l'impossibilité de travailler.
2: Plus généralement, Fanny, les financements permettent donc de garantir l'indépendance de la recherche.
3: Exactement, Laurence. Si l'Europe souhaite promouvoir un espace européen de la recherche compétent et innovant, il est essentiel que les chercheurs disposent de moyens financiers suffisants pour garantir l'indépendance de leur travail. Dans le cas contraire, cela pourrait restreindre des recherches, comme par exemple celle sur l'évaporation de l'eau détenue dans des mégabassines ou sur les conséquences des néonicotinoïdes sur les pollinisateurs. Ce sont étrangement des thématiques sujettes à controverse. Il ne s'agit pas ici de voir le mal de partout, mais plutôt de rester vigilant. Car si les connaissances n'existent pas, les arguments pour penser l'opposition n'existent plus. Alors museler la recherche peut être le premier moyen d'attenter à la liberté d'expression. Les États-Unis nous l'ont prouvé avec la baisse des financements accordés à certains instituts de recherche. Alors n'oublions pas que pour mettre sous pression, il suffit souvent de couper les fonds.
2: Merci Fanny Jelin. Je rappelle que Euradio soutient la recherche. Et je rappelle également que vous êtes étudiante en master affaires européennes à Sciences Po Bordeaux.

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5: Thierry Piel, 13 octobre 1534, Paul III devient pape. Chers auditeurs, bonjour. Aujourd'hui, nous allons donc évoquer une figure pontificale marquante du XVIe siècle. Il s'agit de Paul III, dont l'élection remonte effectivement au 13 octobre 1534. Paul III incarne beaucoup de choses. Et tout d'abord, à l'échelle de la très grande histoire, il est souvent considéré comme le pape de la contre-réforme. Oui, rappelons les faits, depuis 1517, depuis le début du XVIe siècle, effectivement, un certain Martin Luther a entrepris de réformer l'Église chrétienne, mécontent de certains comportements, entre autres, des prélats censés guider la chrétienté. Et même si, bien évidemment, les prédécesseurs de Paul III avaient déjà été confrontés à ce problème, Paul III est le premier à tenter d'apporter une solution forte, puissante, tant et si bien qu'on parlera de contre-réforme. Contre-réformer, réforme, contre-réforme, il s'agit donc de trouver des idées, des solutions pour renforcer l'Église catholique, lui donner les outils de reconquête des fidèles qui se sont égarés, bien évidemment. Cela passe aussi par une réforme, évidemment, en profondeur, et entre autres, une réforme morale de l'Église, sans parler, bien évidemment, de ce qui rapidement est apparu comme une priorité, et qui le deviendra, d'ailleurs, au fil du concile qu'organisera Paul III, le fameux concile de Trente, à savoir apporter au clergé une formation solide, aussi solide que celle que possédaient les pasteurs de l'Église protestante. Donc, Paul III a incarné indéniablement le point de départ de cette contre-offensive catholique. Il faut ajouter d'ailleurs qu'il n'y a pas que cela. En effet, on est encore, malgré tout, il faut le rappeler, dans une époque de négociation. Luther n'est mort qu'en 1546, et donc il est encore de ce monde. Et après tout, on peut le dire maintenant, il n'était pas encore, enfin, la page n'était pas encore définitivement tournée. On envisageait toujours qu'il serait peut-être possible de ramener Luther à la raison. Et d'ailleurs, les propositions de concile que fera Paul III durant son pontificat, le concile de Trente n'étant que la dernière tentative, celle-ci, je dirais, réussie dans le sens où un vrai concile œcuménique s'ouvrira à ce moment-là. Mais auparavant, il y avait déjà eu des tentatives de négociation dans des conciles de plus petite dimension, pourrait-on dire, au cours desquels, ou des colloques au cours desquels on avait tenté de ramener les protestants dans le droit chemin. Bon, on sait que cela n'aboutira pas et que donc finalement de cette contre-réforme il ne restera simplement que la réforme mais de l'Église catholique elle-même, ce qui n'est pas rien. Alors, au-delà de ce qui a rendu célèbre évidemment ce pape Paul III, c'est aussi l'histoire, je dirais même une success story. Paul III, qui est-ce? Paul III, c'est le fils d'un certain Pierre Luigi Farnèse. Sa maman est une Caetani, une grande famille de la région romaine, et donc son papa était possessionné dans le Latium. Le Latium, c'est la région qui se trouve près de Rome, mais disons que cette famille aristocratique n'avait jusqu'à présent pas vraiment beaucoup parlé d'elle. Il faut dire que quand vous êtes un noble romain ou de la région de Rome, ce qui vous permet a priori de monter en puissance, c'est d'accéder évidemment à la papauté, parce que à travers cette fonction, évidemment, c'est l'occasion jamais pour placer vos proches, vos amis, voire les membres de votre famille. Et en la matière, Paul III aura la main assez lourde, puisque peu de temps après être arrivé sur le trône de Saint-Pierre, il désignera deux de ses petits-fils comme cardinaux, l'un à 14 ans, l'autre à 16 ans. C'est ce qu'on appelle du népotisme. Népotisme parce qu'évidemment, théoriquement, les papes n'avaient pas de fils, donc souvent ils plaçaient ou des petits-fils ou des neveux. D'où ce terme de népotisme, qui est encore utilisé aujourd'hui pour évoquer des hommes politiques qui placent leurs très proches, voire des membres de leur famille, je ne donnerai pas de nom, à des postes clés. Donc Paul III n'était pas le premier, bien sûr, à faire cela. On connaît les Borgia, bien entendu, on connaît également les Della Rovere et d'autres familles qui avaient agi de la même manière. On va dire que Paul III continue dans cette voie. Alors, il est né en 1468, donc, et en fait, pourquoi Success Story ? Parce que très vite, ce jeune homme très intelligent va être remarqué par les puissants de ce monde. Et c'est ce qui va lui permettre très rapidement, alors qu'il ne vient pas d'une famille prestigieuse, eh bien de gravir rapidement les échelons. C'est ainsi que dès 1491, il entre à la curie, c'est-à-dire vraiment dans ce qui constitue l'institution centrale, si je puis dire, de la papauté à cette époque. Il devient l'année suivante trésorier, poste clé, très important évidemment. Et puis dès 1493, il est déjà cardinal diacre. Ça veut dire qu'il rentre dans ce groupe qu'on appelle le groupe des cardinaux, qui est chargé, on le sait, d'élire le pape. Donc une assemblée très importante, et donc c'est un poste, une fonction clé. Il est cardinal diacre en 1493. Quelques années plus tard, en 1522, il deviendra cardinal évêque. Cardinal d'ailleurs évêque d'Ostie, puisque à ce titre, le cardinal est toujours associé une fonction. Et je tiens à dire que évêque d'Ostie, c'était une des plus prestigieuses. C'est-à-dire que là, le nom veut dire quelque chose. Ça veut dire qu'à ce moment-là, en 1522, il est en train d'apparaître comme un papabilé, comme on dit, quelqu'un qui pourrait devenir pape. Et d'ailleurs, c'est bien ce qui va se produire. Alors, outre le fait que ce jeune homme, je l'ai dit, avait des qualités de diplomate, des qualités d'administrateur, c'est aussi quelqu'un qui est très cultivé. Il a fréquenté les Médicis à Florence et il sera d'ailleurs sa vie durant un mécène. Notons que l'un des premiers portraits, je pense que c'est peut-être le premier portrait que l'on connaît de lui, il est encore relativement jeune, on est en 1509, a été commandé à Raphaël, qui est un des plus grands peintres de la Renaissance italienne. Donc on le voit quelqu'un de tout à fait central. Alors c'est là peut-être qu'il faut rajouter quand même, pour cette première période, quelque chose qui pourrait paraître choquant aujourd'hui. Il avait une maîtresse. Il avait une maîtresse, car le fait d'être cardinal ne signifie pas que vous étiez prêtre, effectivement. Et ce qui était interdit en termes évidemment de vie de couple, c'était interdit aux prêtres quand on avait fait vœu de chasteté. Alors, il a eu une maîtresse dont il a eu d'ailleurs quatre enfants, en effet, dont un dont nous reparlerons Pierluigi un peu plus tard. Et disons que c'est lorsqu'il a été nommé évêque de Parme qu'il a commencé un peu à se calmer et à se dire qu'en tant qu'évêque, là, en effet, ça faisait un peu désordre. D'autant plus, lui qui veut réformer l'Église, peut-être fallait-il commencer par le commencement. Et donc, il mettra fin à cette vie de couple à ce moment-là. Et c'est alors qu'effectivement va intervenir le grand moment pour lui. Il est très proche du pape Clément VII, un Médicis. C'est lui qui a négocié d'ailleurs la réconciliation de ce pape en 1530 avec l'empereur Charles Quint. C'était dans l'église San Petronio de Bologne, un grand moment. Et donc, ça veut dire que lorsque, en effet, décède en 1534, Clément VII, disons-le clairement, notre futur pape, il est encore que cardinal, est quand même très très bien placé. Et donc c'est ainsi que Alexandre Farnèse devient pape assez facilement et qu'il choisit le nom de Paul III.

Vous êtes toujours sur Euradio dans Au cœur du temps et nous parlons d'un pape prestigieux, le pape Paul III. Alors vous avez entendu un air, on pourrait dire presque de variété de l'époque qu'aurait pu entendre, qu'a peut-être d'ailleurs entendu Paul III, une composition qui remonte à 1519 qui s'appelle Come Arodunque. C'est de l'italien évidemment, c'est une chanson d'amour pour tout dire. Et elle a été composée par Bartolomeo Tromboncino et comme parolier, et oui, il y avait déjà parfois parolier et musicien, Michel-Ange. Michel-Ange qui est connu, on va en reparler d'ailleurs, parce qu'il a beaucoup travaillé pour Paul III, qui est connu comme architecte, comme sculpteur, comme peintre, mais qui avait plein de talents, et il a également composé des poésies, dont certaines ont été mises en musique, et c'est ce que vous venez d'entendre précisément. Alors donc, nous avons laissé Paul III montant sur le trône de Saint-Pierre. Alors, c'est pas le boulot qui manque. La première chose que l'on peut dire, c'est qu'un pape qui va être relativement raisonnable par rapport à ses prédécesseurs, dans le sens où souvent, alors que nous sommes, rappelons-le, dans un contexte particulier, celui des guerres d'Italie, où s'opposent François Ier et Charles Quint, Paul III va jouer la neutralité. Parce que pour lui, la priorité, c'est d'abord peut-être de retrouver l'unité chrétienne rompue par Luther, nous l'avons dit, en 1517. Raison pour laquelle, dès son arrivée au pouvoir, dès 1536, il tente d'organiser un concile. Bon, qui n'aboutit pas, il aurait dû se dérouler à Mantoue, mais les autorités de Mantoue ne sont pas spécialement chaudes pour le faire. Bon, bref, en tout cas, cela ne l'empêche pas l'année suivante, proposer la création d'un conseil, un concilium de emendenda ecclesia, c'est-à-dire en fait un concile qui doit avoir pour but d'enquêter sur les travers de l'Église. Et donc toute une liste de travers sont évoqués. Ils serviront de base plus tard, lorsque s'ouvrira le vrai concile, celui vraiment qu'il va réussir à mettre en place, mais c'est beaucoup plus tard, c'est en 1545, à la fin de son pontificat, le fameux concile de Trente. Il faut aussi rappeler qu'au-delà de cette volonté d'arriver à une solution favorable pour l'Église, on voit également ce pape s'intéresser à des questions très intéressantes. Et je pense entre autres à une question très grave, qui est celle effectivement du rapport des Européens avec les Amériques, qui ont été découvertes et on va le dire colonisées assez rapidement depuis la fin du XVe siècle, et où on le sait, il y a un débat quant au statut des Amérindiens. Peut-on les faire travailler comme esclaves? Ont-ils une âme? Et on y va gaiement. Or, Paul III va décider que oui, ces gens ont une âme, qu'on peut donc les catéchiser et qu'ils ne doivent en aucun cas être mis en esclavage. Bon, on sait que cette bonne volonté ne sera que partiellement, je dirais, appliquée, mais quand même, cette attitude du pape va quand même, d'une certaine manière, modérer, je dirais, les pratiques absolument scandaleuses et terribles que les colons et les colonisateurs espagnols et portugais principalement avaient commencé à appliquer donc de l'autre côté de l'Atlantique. Donc quelque chose qui est à mettre plutôt à son crédit. Alors bien sûr, il est aussi confronté à cette crise, mais qui est déjà très avancée. On le sait, c'est le problème de l'Angleterre avec Henri VIII qui, mécontent de se voir refuser effectivement une répudiation, a décidé de prendre le large. Alors ça a commencé avant Paul III. Paul III récupère la patate chaude, si je puis dire, et en effet, il tente, mais en vain, effectivement, de faire revenir Henri VIII à de meilleures intentions. Il jettera d'ailleurs un interdit sur l'Angleterre à un moment donné, mais qui ne changera rien à l'évolution des choses. Petite remarque, pour ceux qui ont vu la série Tudor en 2007, on voit Paul III, justement, joué par Peter O'Toole, justement en train de tenter d'obtenir un résultat favorable du côté de l'Angleterre, mais on le sait, l'Angleterre prendra définitivement le large vis-à-vis de Rome. Donc, effectivement, la politique religieuse, elle n'est pas non plus que celle du concile. Par exemple, et là évidemment ça pourra paraître plus fâcheux, il va réorganiser l'Inquisition, car il s'agit aussi de combattre l'hérésie, tout particulièrement de peur qu'elle gagne l'Italie. Donc l'Inquisition romaine est réformée, elle est implantée au Portugal, l'Espagne en avait déjà une, donc c'était pas la peine d'y toucher, mais ça fait partie aussi des mesures pour tenter d'enrayer évidemment la, entre guillemets, contamination protestante. Donc par ailleurs, pour également ramener les bonnes âmes, il va encourager des mouvements religieux. Des mouvements religieux actifs, missionnaires. Le plus connu, ce sont les jésuites. Les jésuites seront autorisés par Paul III en 1540. D'abord, d'ailleurs, c'était cet ordre qui a été créé par un Espagnol, Ignace de Loyola. Il avait prévu simplement un petit groupe. Vous serez une soixantaine, pas plus, etc. Et puis, devant le succès
de cet ordre révolutionnaire, parce qu'il a l'idée, entre autres, dans ses missions, de s'adresser aux indigènes, entre guillemets, en partant de leur base culturelle, et non pas d'imposer, Bible en main, un discours stéréotypé. Donc cette pédagogie qui va faire le succès des jésuites en Inde, en Chine, évidemment, tout cela, eh bien, c'est quelque chose qui, quelque part, prend son point de départ à l'époque de Paul III. D'autres ordres, d'ailleurs, sont créés à cette époque. Je pense, entre autres, aux oratoriens, avec Philippe Néry, aux Ursulines. Voilà, c'est une grande époque de développement, justement, de nouveaux ordres religieux adaptés à cette reconquête devenue nécessaire des âmes. Alors, il n'y a pas, bien sûr, que la politique religieuse, même si je l'ai dit, le point d'orgue de cette politique, c'est le Concile de Trente, qui, malheureusement, n'ouvre qu'en 1545, c'est-à-dire on est peu de temps avant la mort du pape, et puis on arrive dans une période un peu troublée, conflictuelle entre la France et l'empereur, et où d'ailleurs l'empereur lui-même, Charles Quint, qui est pourtant catholique, et dont une partie de ses possessions sont devenues protestantes, cherche à trouver un modus vivendi de son côté. Mais lui, il est prêt à lâcher du lest, alors que le pape veut rester quand même clair sur les articles de foi. D'où petite fâcherie à la fin de son pontificat avec Charles Quint, à cause, bien sûr, de la méthode utilisée, tant et si bien que le Concile de Trente sera interrompu, mais il reprendra plus tard, il ne sachera qu'en 1563. Donc en fait, Paul III n'en verra pas la fin, mais par contre, il y aura bien des conséquences, des résultats importants, et à tout seigneur, tout honneur, reconnaissons que Paul III en fut bien évidemment l'initiateur.

sommes toujours sur E-Radio au cœur du temps et nous parlons du pape Paul III. Alors vous avez entendu une très belle musique, un très beau motet de Pier Luigi da Palestrina, c'est un des plus grands compositeurs italiens du XVIe siècle, compositeur justement de la contre-réforme, le titre c'est Tu es Petrus, mais il a été composé après, en fait, la mort de Paul III, mais Palestrina a commencé sa carrière à l'époque de Paul III. Or justement, l'œuvre de Palestrina, Tu es Petrus, Tu es Pierre, c'est-à-dire le fondateur de l'Église, c'est Saint-Pierre évidemment, dont le pape se dit bien sûr le descendant, l'héritier quelque part, tout cela fait partie justement de cette politique de contre-réforme qui consiste à rappeler les prérogatives du pape comme chef de la chrétienté. Et puis cette musique très savante, effectivement, avait pour but aussi de redonner un petit peu de dynamisme, justement, par une liturgie adaptée, justement, au catholicisme. Alors, comme nous l'avons dit, Paul III a beaucoup pensé à sa famille. En effet, son avènement comme pape a eu des conséquences. D'abord, il s'est fait construire à Rome un palais exceptionnel, le palais Farnèse. C'est Michel-Ange qui continue les travaux. Ils avaient été commencés par Sangallo le Jeune et Giacomo della Porta qui les terminera. Ce palais immense est aujourd'hui, rappelons-le, le siège de l'ambassade de France. Voilà. Et j'ai moi-même eu le plaisir d'y séjourner un peu parce que c'est aussi le siège de l'école française de Rome, où les historiens qui travaillent sur l'histoire, en général d'ailleurs, peuvent y séjourner, ils peuvent y travailler. Un très très bel endroit, effectivement, comme vous pouvez l'imaginer. On lui doit d'ailleurs beaucoup d'autres choses parce que dans Rome, Rome, il faut rappeler, avait été saccagée par des lansquenets luthériens en 1527. Vous rappelez le fameux sac de Rome. Et donc, il y avait beaucoup de choses à rebâtir, à reconstruire. Alors, sans citer tous les exemples, mais on pourra prendre une place qu'on connaît très bien aujourd'hui, c'est la place du Capitole. Les plans sont de Michel-Ange, là encore, et c'est bien sûr sous Paul III que cela a été mis en chantier. Ajoutons bien sûr quelques œuvres fameuses. Nous parlions de Michel-Ange, le Jugement dernier, dans la chapelle Sixtine, c'est aussi une commande de Paul III. Donc quelqu'un qui a été évidemment très présent dans les milieux artistiques, où on a beaucoup de portraits de lui d'ailleurs, par le Titien, grand peintre vénitien, qui l'a souvent représenté, parfois en famille. Et justement, puisque nous parlons de famille, il faut rappeler en effet cette dimension népotique. En effet, on est pape mais pour la vie seulement. Après, c'est terminé. Et il y a peu de chances qu'un membre de votre famille redevienne pape immédiatement. Donc il faut saisir cette chance. Et il va la saisir en créant, en 1545, une petite principauté, le duché de Parme et de Plaisance, qu'il réussit à grignoter avec l'autorisation de l'empereur Charles Quint et qu'il va donner à son fils Pierre Luigi, qui en vient le premier duc. Alors malheureusement, il est assassiné dès 1547, ça aurait pu mal tourner, mais heureusement, le fils de Pierre Luigi, Ottavio, pourra récupérer, après la mort du pape, ce bien. Et c'est ainsi donc que les Farnèses, eh bien, même s'il y a encore quelques cardinaux bien connus, mais il n'y en a plus, passé le XVIe siècle pratiquement, et donc c'est cette famille implantée désormais à Parme et à Plaisance, qui va conserver, bien sûr, ce nom comme une des grandes familles princières d'Italie, et ce, jusqu'à l'extinction de la dynastie en 1731. Nous nous retrouvons la prochaine fois pour parler de la décolonisation de l'Empire des Indes.

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2: Donc Marion de Bailly, je suis chargée de mission pour l'association Ara France pour le repeuplement de l'anguille. Donc en fait Ara France va coordonner toutes les opérations de repeuplement qu'il va y avoir à travers la France. Et là ce matin on est à Hourtin pour le quatrième repeuplement là, de la saison qui a démarré la semaine dernière. Et donc on s'en va déverser environ 180 kilos de civelles, je crois. Donc il y a eu la collecte qui a eu lieu là ces 2-3 dernières semaines par les pêcheurs marins et fluviaux. Les civelles étaient stockées chez un marailleur spécialisé et elles ont été récupérées ce matin de bonne heure. Et puis là on s'en va donc les déverser dans le lac d'Hourtin.
3: Donc il y a deux bateaux, un bateau avec les civelles qui est en train de partir et nous on monte sur un autre bateau avec les pêcheurs locaux pour les suivre.
4: En route ?
5: Allez-y.
6: Merci.
7: Y'a bonne ?
6: Allez.
7: C'est où les emmener ?
5: Ouais, il est parti en face de toute façon.

0: dans un environnement qui est très boisé au bord du lac. Pourquoi c'est intéressant de larguer les civelles par ici particulièrement ?
1: Eh bien, les civelles, dans leurs habitats, elles ont besoin d'avoir des zones où se cacher. Donc nous, il ne faut pas qu'on soit sur une zone vraiment 100% sableuse. On a besoin de roseaux, d'herbiers, etc. pour que les civelles puissent se cacher. Et puis on est sur un site Natura 2000, donc c'est une réserve où elles pourront s'épanouir.
2: C'est mieux de mettre bout au vent, parce que t'es en avance là.
1: Les civelles sont conditionnées, elles sont stockées dans des caisses en polystyrène. C'est des caisses, je pense, là, de 3 kg, où elles survivent en fait pendant des heures hein, comme ça. Il y a un petit peu d'eau dans les caisses. Et donc là, ils déversent en fait des caisses de polystyrène directement dans l'eau. L'anguille, son cycle de vie, elle se reproduit dans la mer des Sargasses, donc de l'autre côté de l'Atlantique. Une fois que l'anguille s'est reproduite, elle meurt. Et les civelles, elles, qui sont en fait à l'état de larves, traversent l'Atlantique par le courant du Gulf Stream. Et elles arrivent sur les côtes françaises. Donc on considère qu'elles ont environ 2-3 mois en arrivant sur les côtes françaises et en entrant dans les estuaires.
0: Elle se reproduit qu'une seule fois dans sa vie, c'est pour ça qu'elle est très fragile.
1: Oui, exactement, c'est un cycle de vie qui est très long. En fait, une fois qu'elle s'est reproduite donc, dans la mer des Sargasses, les civelles remontent. Elles vont remonter donc, les rivières de toute l'Europe pour se reproduire et faire toute sa vie en, fait, en rivière. Et on considère que l'anguille, elle vit entre 15 et 25 ans environ. L'anguille, elle a plusieurs stades de vie. Il y a d'abord donc la civelle, qui est vraiment le bébé anguille, si on peut dire. Ensuite, elle va se transformer en anguille jaune. C'est là où, du coup, elle passe sa vie en rivière. Et ensuite, l'anguille argentée, qui, elle, est l'anguille reproductrice, qui va retourner en mer. Lorsqu'on repeuple, c'est des civelles qui ne changent pas de bassin versant. Donc en fait, c'est des civelles du même bassin versant, donc qui ont été récoltées là en Gironde.
0: Et quel est l'intérêt de les prendre sur un cours d'eau pour revenir les mettre ici dans ce lac-là ?
1: Eh bien, parce qu'en fait, quand les civelles elles arrivent dans nos estuaires français, après, pour faire toute leur montaison, donc pour monter toutes les rivières, elles vont rencontrer tout un tas d'obstacles créés par l'homme, que ce soit des barrages, des centrales, même beaucoup de prédations aussi naturelles. Hein. Et donc, nous, l'idée, c'est de pouvoir récolter les civelles à l'entrée des estuaires pour les aider dans leur montaison et pour aller les relâcher dans des zones qui vont être plus propices à leur développement. Mais par contre, les lieux de déversement sont choisis de façon très stricte et très cadrée, où on veut un lieu donc bien sûr qui soit de bonne qualité pour elles, avec un habitat favorable, une qualité des eaux également favorable. Et on s'assure aussi que le lieu soit connecté à la mer et que lors de la dévalaison des anguilles, elles puissent le faire, qu'il n'y ait pas non plus d'obstacle à la dévalaison. On a fragmenté nos cours d'eau, les rivières sont fragmentées et en fait pour tous les poissons migrateurs en fialin, c'est vraiment compliqué de réussir à trouver aujourd'hui des zones d'habitat par toute cette fragmentation. Donc il y a des travaux en cours sur la continuité écologique, mais malheureusement ça va pas assez et ça va pas assez vite pour toutes ces espèces qui sont très fragiles. Ah non, attends, quand on rentre.
2: Ça, c'est un canard.
3: C'est un plongeur. C'est un 200 ou 300, hein, tous les montagnes.
1: Ah ouais? Ce programme, il est en place depuis 2010 suite à un règlement de la Commission européenne qui est sorti en 2007, le règlement anguille, qui dit que suite à l'effondrement en fait, du stock d'anguilles dans les années 80, il faut mettre en place donc, des mesures de gestion. Parmi ces mesures de gestion, il est demandé par la Commission européenne de réserver 60% du quota de pêche des pêcheurs au repeuplement. Donc, c'est-à-dire que sur ce que pêchent les pêcheurs, on va avoir vraiment 60% de leur pêche qui va partir au repeuplement à travers toute l'Union européenne. C'est la France qui détient le principal quota de pêche en civelle. Donc après, on va repeupler ces civelles à travers toute l'Europe. Les autres pays sont dépendants forcément des civelles françaises. Alors c'est un programme qui est effectivement financé par l'État français. C'est un programme qui de 2 millions d'euros chaque année. Ara France, du coup, c'est une association donc, qui a été créée en même temps que le règlement européen avec le plan de gestion anguille français par les pêcheurs professionnels. C'est vraiment à l'initiative des pêcheurs professionnels maritimes et fluviaux de créer cette association pour coordonner tous les programmes de repeuplement en France, la valorisation des résultats, la communication, et aussi nous sommes financeurs des programmes à hauteur de 2%. On a des projets de repeuplement donc, en Nouvelle-Aquitaine où on se trouve actuellement, dans les Pays de la Loire, en Bretagne et de façon un petit peu plus ponctuelle en Normandie et en Hauts-de-France.
4: Merci.
2: Bye.
0: Merci beaucoup.
2: Au revoir.
5: Alors moi c'est Marie Boge, je travaille pour le comité régional des pêches maritimes de Nouvelle-Aquitaine. Chaque année, depuis 2011, on a un lancement qui est d'un appel à projet lancé par les ministères de l'écologie et de la pêche pour un programme de repeuplement d'anguilles au niveau national. En réalité, le projet il aide à restaurer le stock, pas réellement pour l'aider à se développer. C'est un projet qui se fait sur 4 ans, chaque projet, puisqu'on réalise des suivis scientifiques après chaque déversement. Donc il y a un suivi qui se fait à 6 mois, 1 an et 3 ans après l'opération de déversement. Pour l'opération de déversement, on marque des civelles avec un colorant qui est indolore, c'est-à-dire qu'elles sont immergées dans une solution d'alizarine qui va marquer une partie de leur otolithe dans le cerveau. Et l'objectif derrière, pendant ces suivis, c'est de rechercher ces individus qui sont marqués. C'est une manière de prouver que le déversement fonctionne, que l'anguille s'est bien développée dans le milieu, on regarde sa croissance, si elle est parasitée, etc. Et ça nous permet ensuite de consolider en tout cas notre projet.
1: Déjà, tous les suivis, donc 6 mois, 1 an, 3 ans, nous confortent sur le fait que oui, les civelles relâchées survivent et puis qu'elles deviennent même donc anguilles argentées ensuite. Et ce qu'on sait aussi de façon assez sûre, c'est que de toute façon, plus on va éloigner la civelle de la distance à la mer, donc plus on va l'amener en amont, plus la croissance sera forte et plus le taux de survie sera important. Donc ça nous conforte aussi dans l'idée que voilà, prélever ces civelles au niveau des estuaires pour les amener plus en amont, les aide dans leur croissance.
0: Depuis les années 60, la population d'anguilles a diminué d'environ 80% en Europe. Face aux menaces multiples que l'espèce doit affronter pour survivre, le repeuplement ne fait pas l'unanimité. Certaines ONG de défense de l'environnement et scientifiques jugent ces mesures insuffisantes pour réellement protéger l'anguille européenne et appellent à tout simplement interdire la pêche, comme c'est le cas dans d'autres pays européens. C'est ce que nous entendrons dans le prochain épisode.
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1: Bonjour Fabien Hay.
2: Bonjour Laurence.
1: Vous êtes cofondateur de l'agence Les éclaireurs du voyage et aujourd'hui vous nous emmenez à Naples.
2: Sato Laurence, aujourd'hui direction le sud de l'Italie pour découvrir Napoli, l'une des villes les plus fascinantes et authentiques du pays.
1: Alors quelle est l'histoire de Naples ?
2: Alors Naples est une des plus anciennes villes d'Europe, fondée par les Grecs au 8e siècle avant Jésus-Christ. Elle a ensuite passé sous domination romaine, puis espagnole, autrichienne et enfin italienne, ce qui lui a donné un incroyable mélange de culture et d'influence. Alors c'est une ville qui a connu aussi des périodes difficiles, des moments fastueux, mais aussi des périodes plus difficiles, souvent liées à sa situation géographique, au pied du Vésuve. Ce volcan toujours actif qui domine la baie de Naples et qui a enseveli Herculanum et Pompéi en 79 à peu près après Jésus-Christ. Alors petite anecdote d'ailleurs sur Pompéi, les archéologues ont retrouvé des graffitis sur les murs des maisons et des rues. On a retrouvé des déclarations d'amour, des blagues, mais aussi des insultes ou des petites annonces du style « Lucius a passé une super soirée ici » ou encore « Je déteste le boulanger du coin ».
1: Que peut-on voir à Naples, Fabien ?
2: Alors Naples, c'est une vraie claque visuelle et sensorielle. Hein. C'est une ville brute, vivante, bruyante, mais terriblement attachante. Je conseille de commencer par flâner dans le centre historique, alors qui est entièrement classé au patrimoine mondial de l'UNESCO, avec ses fameuses ruelles étroites, son linge suspendu au balcon et ses églises baroques à chaque coin de rue. Et à ne pas manquer également le Duomo de Naples, ou encore le quartier espagnol pour plonger dans l'âme napolitaine. C'est ici que vous trouverez un square entier dédié au culte du dieu napolitain, à savoir de Diego Maradona, bien évidemment. Et puis, bien sûr, si vous avez le temps, partez à la découverte de Pompéi ou grimpez au sommet du Vésuve pour une vue spectaculaire sur toute la baie de Naples. Et enfin, un de mes coups de cœur, assez étonnamment, le métro de Naples, voilà, qui est surnommé le plus beau métro du monde. Certaines stations sont de véritables œuvres d'art contemporain.
1: Qu'en est-il de la gastronomie ? J'imagine qu'à Naples, on mange bien.
2: Alors là, oui, on est au paradis des gourmands, hein, Laurence. Hein. C'est à Naples qu'est née la pizza, hein, je vous l'apprends peut-être pas, mais c'est sacré. Hein. C'est une pizza napolitaine, fine au centre, gonflée sur les bords, cuite au feu de bois, une véritable institution. Il faut absolument goûter une margherita ou une marinara dans une pizza historique comme Sorbillo ou Da Michele. Mais Naples, c'est aussi les sfogliatelle, c'est une pâtisserie feuilletée garnie de ricotta. Et les babaro au rhum, ici, sont aussi très célèbres. Et enfin, pour les amateurs de café, attention, à Naples, le café est fort, court et se boit debout au comptoir en deux gorgées.
1: Est-ce qu'il y a des espaces naturels autour de Naples, Fabien ?
2: Alors oui, hein, Naples a un cadre naturel exceptionnel. Hein. La baie de Naples est sublime, surtout vue depuis les hauteurs de la colline du Vomero ou encore du château de Sant'Elmo. Et tout autour, il y a des trésors, hein, les îles de Capri, Ischia et Procida, qui sont facilement accessibles en bateau. J'ai une préférence pour Procida, qui est un peu plus petite, et mon conseil, c'est d'y rester au moins une nuit. Pourquoi ? Parce que le soir venu, bah, les touristes repartent à Naples et vous aurez les ruelles pour vous. La côte amalfitaine n'est pas loin non plus hein, de Naples, hein, avec ses villages perchés et ses paysages spectaculaires. Et pour les amateurs de nature sauvage, la région de la Campanie offre des magnifiques randonnées, notamment sur les pentes du Vésuve ou dans la région de la côte sorrentine.
1: Et Fabien,

0: Quand est-il préférable de visiter Naples?
1: Alors, on peut visiter Naples toute l'année, mais je recommande particulièrement le printemps et l'automne. Au printemps, les températures sont douces, les fleurs sont partout, il y a un côté très vivant sans être trop touristique. L'automne, pour moi, est idéal pour profiter des dernières douceurs de l'été, et c'est souvent cette période qu'on apprécie le mieux l'authenticité de Naples, loin de la foule estivale. Et puis, un dernier conseil, prenez le temps de vous perdre dans ses ruelles, de discuter avec les Napolitains. C'est une ville qui ne se visite pas seulement avec les yeux, mais aussi avec le cœur.
0: Merci beaucoup, Fabien. Et je rappelle que vous êtes le cofondateur de l'agence Les Éclaireurs du Voyage.
1: Gracias mille, merci, à la semaine prochaine Laurence.
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7: C'est l'heure de la chronique consommateur européen avec Elfège Tignel du Centre européen des consommateurs France. Bonjour Elfège.
8: Bonjour Laurence et bonjour à toutes et à tous.
7: Elfège, aujourd'hui vous nous mettez en garde sur les réductions promues par de nombreux sites à l'occasion du Black Friday, cette fameuse journée de promotion massive qui aura lieu le 28 novembre.
8: Oui Laurence, c'est la grande saison des bonnes affaires, ou plutôt des fausses bonnes affaires. Chaque année, à la fin novembre, les consommateurs européens se ruent sur les promotions du Black Friday, du Cyber Monday ou des remises pour les achats de Noël à venir. Mais derrière un prix barré alléchant, il peut parfois y avoir un vrai piège.
7: Toutes les réductions ne sont donc pas de vraies bonnes affaires, hein, Elfège.
8: Non, et loin de là. Pendant le Black Friday, les sites rivalisent d'étiquettes rouges et de prix barrés, mais tous ne sont pas de vraies réductions. Et ça, l'Union européenne l'a bien compris. Alors, depuis quelques années, elle encadre strictement ces pratiques. Le prix de référence barré doit correspondre au prix le plus bas pratiqué sur les 30 derniers jours. Autrement dit, impossible, en théorie, de gonfler artificiellement les prix juste avant une période de promotion pour donner l'illusion d'une super affaire. Et si un vendeur le fait malgré tout, ben c'est une pratique commerciale trompeuse, passible de sanctions dans toute l'Union européenne.
7: Donc le fameux moins 50% n'est pas toujours ce que l'on croit.
8: Non, et le bon réflexe, c'est de comparer les prix. Regardez le produit sur le site de la marque ou sur d'autres boutiques en ligne. Parfois, le prix barré correspond au prix normal ailleurs. Et vous pouvez aussi utiliser un comparateur de prix, mais attention, eux aussi doivent être transparents. Ils doivent indiquer clairement comment ils classent les offres et si certains vendeurs ont payé pour être mieux placés. Sinon, sachez-le, vous risquez de voir en premier les produits sponsorisés et pas forcément les moins chers. Et puis, gardez à l'esprit que certains comparateurs personnalisent les résultats selon vos recherches précédentes ou votre localisation. Donc, un petit conseil, effacez vos cookies, videz votre historique et passez en navigation privée avant de comparer. Et surtout, consultez plusieurs comparateurs différents. Vous verrez parfois plusieurs euros d'écart sur un même produit.
7: Et ces fameux compteurs à rebours ou messages du style « plus que 2 heures pour profiter de l'offre », est-ce que c'est fiable ?
8: Parfois oui, mais souvent non. Une enquête de la Commission européenne a révélé que plus de 10% des sites vérifiés affichaient de faux compteurs. Bien souvent, le chrono se relance dès que vous revenez sur la page. C'est une technique psychologique qu'on appelle « dark patterns » pour vous pousser à acheter vite sans réfléchir. Et dans ces conditions, ce genre de pratique est bien sûr illégal et peut être qualifié de pratique commerciale trompeuse, passible, là encore, de sanctions pénales.
7: Et Elfège, le prix final qui augmente au moment du paiement, ça arrive souvent ?
8: Oui, c'est ce qu'on appelle le drip pricing ou tarification déguisée. Le prix de départ semble attractif et puis au moment de payer s'ajoutent des frais de livraison, de service ou de réservation. L'exemple le plus courant, c'est bien celui du billet d'avion. Il n'est pas rare en effet de trouver un vol à un prix initial de 90 euros par exemple, qui passe à 150 au moment de payer, après notamment l'ajout des frais de bagages ou du choix du siège par exemple. La législation européenne est claire, les prix doivent être affichés, toutes charges comprises, ou à défaut, le vendeur doit signaler tout frais supplémentaire. Sinon, il s'agit encore d'une pratique commerciale trompeuse.
7: Et parfois, le prix augmente carrément en quelques heures.
8: Oui, ça c'est ce qu'on appelle la tarification dynamique. Plus la demande est forte, plus le prix grimpe. C'est fréquent pour les billets de concert, les vols ou même les réservations d'hôtels. Cette pratique, elle est légale. Aucun texte européen ne l'interdit, mais elle est quand même très surveillée. Et c'est certain que c'est souvent frustrant pour les consommateurs. Alors si vous le pouvez, achetez dès l'ouverture des ventes avant que la demande fasse grimper les tarifs.
7: Pour résumer, Elfège, comment éviter de se faire avoir pendant le Black Friday ?
8: Trois réflexes me paraissent essentiels pendant cette période de frénésie. Alors tout d'abord, comparer les prix sur plusieurs sites en ligne et à plusieurs moments de la journée. Ensuite, vérifier la véracité de la réduction. Le prix barré est-il le plus bas depuis 30 jours ? Tous les frais sont-ils clairement inclus ? Et enfin, ne pas se précipiter. Un bon plan reste un bon plan, même après 10 minutes de réflexion.
7: Merci Elfège Tignel.
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1: Vous connaissez Marcel Baron ? Résistante de la première heure, elle adhéra au Parti communiste clandestin le jour de l'entrée des troupes allemandes à Nantes, le 19 juin 1940. Elle fut agente de liaison, puis responsable régionale des francs-tireurs partisans. Arrêtée par la police française en mars 1944, elle fut déportée à Ravensbrück, puis à Svodau. Marcel naît en 1909 dans un quartier ouvrier de Nantes. Ses parents vivent de petits boulots, mais lui transmettent le goût de la lecture, du théâtre, des voyages. Brillante élève, elle obtient un diplôme de comptable. À 17 ans, elle rencontre Alfred Baron. Il a 20 ans, il est métallo à l'usine des Batignolles et membre du Parti communiste et de la CGT. Marcel l'épouse en mars 1928 et donne naissance à leur fille, Annick, en juillet de cette même année. En 1936, Alfred est un des organisateurs de l'occupation de l'usine des Batignolles. Il est aussi le meilleur ami de Gaston Turpin, qui fera sauter le pont roulant de l'usine et sera condamné à mort lors du procès des 42 en 1943. Quand la guerre arrive, Alfred est mobilisé sur le front de l'Est. C'est par lettre qu'il apprend la naissance de leur fils, Jean-Claude, en octobre 1939. Lors de la capitulation de la France, il est envoyé au Stalag en Autriche. Marcel se retrouve seul avec deux enfants, dont un nourrisson. Pour Marcel, l'occupation est insupportable. Le 19 juin 1940, quand elle voit le drapeau à croix gammée flotter sur l'hôtel d'eau Place Foch, devenu le siège de la Feldkommandantur suite à sa réquisition par les nazis, son sang ne fait qu'un tour. Elle adhère au Parti communiste, alors clandestin. Elle ne fait pas de compromis. Dans les transports, quand un soldat allemand vient s'asseoir à côté d'elle, elle se lève, le toison de ses yeux bleus. Dans la rue, quand des soldats allemands passent, elle change de trottoir, ostensiblement. Elle devient agente de liaison pour le Parti communiste. Elle distribue des tracts, transmet des informations, accueille des évadés du camp de Choisel dans sa maison du quartier de Doulon, rue Francis de Présancé, qui sert de cache. Parmi bien d'autres, en 1941, elle planque Fernand Grenier, qui deviendra ministre à la Libération. Son fils Jean-Claude Baron me raconte. Un jour, elle se fait arrêter place Louis XVI pour un contrôle d'identité. « Je suis pas seule dans la poussette, il y a plein de tracts. » Pour faire diversion, elle met une claque à ma sœur qui se met à hurler. Les policiers nous ont laissé passer. Pour assurer sa couverture, elle prétend qu'elle ne s'occupe de rien. Le plus dur pour elle, c'était de passer pour une dégonflée. En 1943, Marcel devient responsable régional de la section féminine des francs-tireurs partisans sous la direction de libertaire Rutigliano. Elle met ses enfants et sa mère à l'abri des bombes alliées et de la faim, chez des amis, dans un hameau près de Nord-sur-Erdre. Elle leur rend visite tous les week-ends. Un jour, ma mère n'est plus venue. En 1944, Libertaire Rutigliano et beaucoup d'autres membres du réseau nantais des FTP sont arrêtés. Marcel est arrêtée par la police française en mars 1944. Elle est torturée dans les sous-sols de la Gestapo pendant plusieurs jours, avant d'être enfermée à la prison Lafayette. Elle y rencontre Gisèle Giraudeau, Gisèle Fro à l'époque, une autre résistante nantaise. Elles ne se quitteront plus. Elles sont transférées au fort de Romainville, puis déportées à Ravensbrück le 13 mai 1944. En juin 1944, elles sont transférées, avec Raymond Guérif, dont je vous ai déjà parlé, et d'autres détenus à Svodau, un petit camp de Tchécoslovaquie. Elles doivent d'abord construire le camp, puis travaillent dans une usine si mince. Marcel manie la perceuse et doit faire toujours le même trou, au même endroit. Parfois, elle fait le trou un peu à côté. Sabotage. Si Marcel a le moral et motive les troupes au début, c'est Gisèle qui la porte à bout de bras sur la fin. Au printemps 1945, les camps sont vidés à mesure de l'avancée soviétique. Marcel et Gisèle échappent à la première évacuation, à la marche de la mort qui sera fatale à Raymond Guérif. En mai 1945, elles sont mises sur la route avec les dernières détenues. Laissées dans une grange par leur gardien SS qui fuit l'avancée de l'armée américaine, elles retournent au camp, désert. Désemparées, elles trouvent à manger dans les cuisines et survivent comme elles peuvent. Très affaiblies, Marcel est rapatriée en France allongée et arrive un jour en ambulance dans la petite cité où habite désormais sa famille. Alfred avait été libéré du Stalag en 1942, était entré en clandestinité et s'était réfugié dans un hameau sur la route de Châteaubriant. À la libération, en août 1944, il avait réintégré l'usine des Batignolles et vivait avec ses enfants Jean-Claude et Annick dans la cité Alvec, 34e rue, numéro 6. Après un long rétablissement, Marcel devient secrétaire à la CGT et reprend ses activités militantes. Elle accompagne notamment la lutte des travailleuses exploitées de l'usine Guilloire. Marcel meurt à 102 ans, en 2011. Zwodow, c'est le passé qui hante encore mes nuits. Jamais je n'oublierai. J'y ai trop souffert. Les coups, la crasse, le bruit, la faim, et pendant les interminables appels, les yeux de mes compagnes dansaient la folie. De tant d'horreurs, mon cœur devint immense. Ici, la vie est facile, mais je veux me souvenir de toutes nos souffrances et garder pour toujours mon âme de là-bas.
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4: L'histoire du Cambodge est l'une des plus touchantes que j'ai pu voir lors de mes voyages. Ce pays, au passé tragique, se relève de ses cendres. Dans la première partie de l'émission, je vous emmène à la rencontre de Thuy, un Cambodgien devenu Khmer Rouge à l'arrivée de Pol Pot au pouvoir. Thuy a vécu dans des camps, a été obligé d'exécuter les ordres qu'on lui donnait, battre et tuer pour pouvoir survivre. Thuy a accepté de partager avec nous un bout de son histoire tragique.
5: Je suis face à un Cambodgien, face à un Khmer, qui parle parfaitement la langue française. C'est peut-être la simple première question. Comment est-ce que tu en es venu à parler aussi bien, à t'exprimer aussi bien dans cette langue ?
6: Parce que j'ai un peu séjourné en France, en fait. Que je suis arrivé en France en 88, parrainé par une famille française. C'est juste après les événements de ce qui s'est passé au Cambodge. Et donc j'étais parrainé par cette famille, puis j'ai été aussi éduqué à la française. Voilà. Et je suis resté jusqu'à 2001. Quoi.
5: De 88 à 2001, c'est ça ? Donc voilà. T'as passé plusieurs années en...
6: Voilà, je suis resté plusieurs années là-bas, en fait.
5: Okay. Comment est-ce qu'on en vient à être parrainé par une famille française ? Comment ça s'est passé ?
6: En fait, mes parents, à l'époque... enfin, mon père avait un cabinet de chirurgien. Enfin, il est chirurgien. Et, enfin, ils sont à la retraite maintenant. Et ma mère était journaliste. Ils ont abandonné tous les deux leur cabinet pour aller aider le Cambodge à ce moment-là, dans les camps de réfugiés de Krai Udang. Et c'est là qu'ils m'ont rencontré. Et j'ai travaillé après pour eux. J'étais déjà grand à l'époque. Et à un moment donné, ils m'ont fait la surprise de me demandant si je voulais aller en France avec eux. Et puis, je ne sais pas comment ils ont fait, mais ils ont préparé tous les papiers. Ils ont fait tout le nécessaire pour que je puisse partir avec eux en France. Et puis voilà, je me suis retrouvé en France.
5: Pendant presque 12 ans alors.
6: Voilà, 12-15 ans, oui. 15 ans. Mais je ne suis pas que resté en France en fait. J'ai beaucoup voyagé et revenu, reparti. Voilà.
5: Avant, je te demandais quel âge tu as. Donc je te demandais à quel âge est-ce que tu es arrivé en France. C'est là où tu me disais, il y a deux âges différents.
6: Oui, il y a effectivement deux âges différents, si tu veux. Je ne sais pas tellement quand je suis né, en fait. Parce que j'ai perdu trace de mon enfance, de ma famille, en fait. Et donc, il paraît que je suis né en 68. Mais quand je suis arrivé en France, mes parents ont déclaré que je suis né en 75 pour que je puisse reprendre les études. Donc, ils ont changé mon âge. Et ils ont fait parler le docteur, les médecins, par rapport à leur dentition, etc. Et donc, ils ont déclaré que je suis né en 75 pour pouvoir reprendre mes études. Mais au fait, j'ai découvert il y a peut-être une dizaine d'années que je suis facilement né en 68. Voilà.
5: Elle a l'air super jeune.
6: Ouais, mais j'ai des cheveux blancs, tu vois, regarde.
5: Oui, donc t'es né en 68, ici au Cambodge, à Siem Reap déjà ?
6: Aucune idée. J'en ai strictement aucune idée, je ne sais même pas où je suis né. Apparemment, je viens de Daou. C'est une banlieue de Bâtonnement. Et voilà, c'est tout ce que je sais. J'ai retrouvé il y a très longtemps un homme qui connaissait ma famille. C'est con parce que j'étais comme toi, j'ai pris le micro, j'allais interviewer aussi. Et il s'avère que bon, bah, dans un incendie, j'ai perdu toute trace de ces micros. Et donc, du coup, bah, cette personne est décédée aujourd'hui. Donc, je ne peux même plus réécouter et retrouver encore mes traces. Donc, c'est assez difficile. Mais d'après ce que j'en sais, c'est que je suis né apparemment à Snau en 68. Ça correspondait à ce qu'il disait. En fait, cette personne, c'était le majordome de la maison.
5: C'est cette personne que tu as rencontrée avec un micro qui avait connu ta famille, parce que toi, tu n'as plus de souvenirs de ta famille?
6: En fait, le seul souvenir que j'ai, c'est que je pense que je devais avoir 6 ou 7 ans à l'époque. Des gens sont venus. Les seules images que j'ai eues, c'est que les gens sont venus et puis ils sont partis avec mes parents. Et mes parents nous ont simplement dit qu'ils reviendront demain et puis voilà. C'est tout ce que je me souviens.
5: Et là, on est, donc, on parle d'Anne Pol Pot, hein, c'est l'arrivée
6: voilà,
5: c'est... de Pol Pot sur Phnom Penh en 75, si je dis pas de bêtises, hein, c'est ça?
6: Voilà, en 75, l'arrivée de Pol Pot sur Phnom Penh. Mais c'était bien avant aussi, il y a eu des mouvements beaucoup bien avant. Enfin, c'est après coup qu'on s'aperçoit que c'était bien avant, le mouvement était bien avant. Et ça commençait déjà en 68. Donc voilà. Mais c'est vrai que là, en fait, l'idée de Pol Pot, c'était d'éliminer tout ce qui est intellectuel en les accusant de traître envers le gouvernement, en les accusant d'espionnage, etc. Et donc, du coup, bah, mon père, je pense qu'il était dans l'armée à l'époque, il était sûrement officier, ma mère était sûrement aussi une classe un peu plus ou moins bourgeoise, si tu veux. Donc, et c'était les premiers à être à venir les récupérer. Donc je pense qu'à l'époque, s'ils avaient un majordome à la maison, c'est qu'ils étaient déjà assez riches, ils étaient déjà bourges, enfin d'une société assez haute en fait.
5: Et ça, à l'âge de 7 ans, on a quand même des souvenirs, tu te souviens de ton lieu de naissance, ton lieu d'habitation, non?
6: Oui, mais du nom en lui-même, non, mais je me souviens des arbres, je me souviens des prairies, je me souviens d'une grande maison où on était tous ensemble, des branches d'oranges qui rentraient dans les fenêtres, tu vois, donc oui, je me souviens de tout ça, mais je me souviens pas de la ville en lui-même où j'étais vraiment, et puis je me souviens pas non plus de tout en détail, en fait.
5: Mais t'étais à la campagne, hein, tu étais quelque part en campagne.

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0: Cette histoire est assez méconnue en France. S'y intéresse pas mal d'historiens, mais finalement, ce qui s'est passé ici au Cambodge, on l'apprend pas dans les livres d'histoire français. Je sais pas si tu as eu l'occasion, bah si, tu as fréquenté les bancs de l'école aussi en France. Mais à aucun moment, on parle vraiment de l'histoire du Cambodge.
1: Non, effectivement, on ne parle pas de l'histoire du Cambodge. Et puis, ça m'a un peu traumatisé quand j'étais en France, parce que la France m'a ouvert l'éducation, en fait, et j'ai pu ouvrir une porte de la culture d'un autre monde qui n'était pas le mien à l'époque, et j'ai pu faire la comparaison de l'enfant que j'étais avec d'autres enfants, et j'ai pu voir un peu la différence de ce que j'ai vécu, et c'est là que j'ai réalisé vraiment ce que vraiment j'ai vécu, en fait. Et ce que j'ai vécu est complètement différent d'un, entre guillemets, un enfant normal, si tu veux.
0: Un enfant en Europe, en tout cas.
1: Enfin, en Europe, oui. Donc, quand ils sont venus chercher les parents, j'étais avec mon frère et ma sœur, qui sont décédés après, qu'on s'est séparés. Enfin, j'ai vu mon frère mourir, ma sœur, je ne l'ai jamais vu mourir. Enfin, je ne l'ai jamais vu, en fait, plus jamais vu. Mais il paraît qu'elle est décédée aussi.
0: Parce que là, quand on vient chercher tes parents, tu restes encore avec ton frère et ta sœur. Vous êtes tous les trois. Ou est-ce que vous êtes aussi emmenés quelque part?
1: Pour l'instant, on n'est que tous les trois, en fait. Et on était avec d'autres personnes, peut-être mon oncle. Je me souviens pas pratiquement plus. Je sais qu'on avait un homme qui est avec nous, qui nous gardait. Mais qui? Je me souviens plus, en fait. Voilà. Et après, cet homme s'est séparé, on s'est séparé, et moi, je me suis retrouvé à cette époque, dans longue doctrine, c'est-à-dire les enfants, on emmenait les enfants dans des spéciales places, en fait, et puis on formait des petits enfants à tenir les armes, à haïr, à détester, etc. Et donc, je me suis retrouvé justement dans ces clans-là, et voilà.
0: Avec tes frères et sœurs à ce moment-là ou non?
1: Non, plus. Je me suis séparé de mes frères et sœurs. On nous a juste dit que les frères et sœurs, c'était l'ennemi public, que les parents, il ne fallait pas les suivre, que tout ce qu'il fallait faire, c'était de suivre l'encart, et voilà.
0: Donc l'encart, c'est un mot voilà, que tu utilises, qui veut dire, je crois, l'association, c'est ça?
1: Voilà,
0: parle-moi, qu'est-ce qu'on entend par l'encart?
1: Non, j'en sais rien du tout. Mais tout ce que je sais, c'est de l'association, donc on doit suivre, et que c'est un mouvement, et qu'on doit suivre, et qu'on ne doit pas les trahir. Voilà, je pense que c'était ça à l'époque.
0: Mais quand on est enfant, donc là, tu as quoi? T'as 7, 8, 9 ans, quelque chose comme ça? On ne comprend pas ce qui se passe. Qu'est-ce qui se passe à l'intérieur de soi? On se rend compte que ce n'est pas normal comme situation? Ou est-ce que, vu que tout le monde vit la même chose, on pense que c'est normal? Ou comment est-ce qu'on vit ça intérieurement?
1: Intérieurement, rien du tout, en fait. En fait, ce qui se passe, ce que j'ai ressenti, c'est bon, la perte, le fait de ne pas avoir mes parents, le fait de ne pas avoir ma famille, ça, c'est normal que c'était une tristesse. Mais de là à réagir sur les opinions politiques, là, je n'ai strictement aucune idée. Tout ce que je savais, c'était qu'on me donnait à manger lorsqu'on m'a demandé de faire quelque chose. Et donc, toute ma vie, ça a toujours été avec la nourriture, si tu veux. On te donnait à manger quand tu faisais les bonnes choses. C'est-à-dire que, par exemple, je te donne un exemple, je me souviens, par exemple, de garder une quarantaine d'hommes attachés, et je devais signaler s'il y avait quelqu'un qui bougeait, si tu veux. Pour te dire la vérité, je le faisais automatiquement. Puis quand je le faisais, d'autres personnes venaient pour les remettre en place, pour les taper, etc. Mais je le faisais parce qu'on me donnait à manger. Enfin, je ne sais pas comment expliquer. Oui. C'est assez difficile dans cette situation. Est-ce que je m'en veux aujourd'hui? C'est la question que je me pose toujours éternellement. Est-ce que je me dis, en étant enfant à cette époque, endoctriné, est-ce que je m'en veux? Pour dire la vérité, je ne m'en veux pas, en fait. Parce que je ne sais pas ce que toi, tu aurais fait, ce que d'autres personnes auraient fait. Mais ce que j'ai fait, c'est une façon pour moi de survivre. Si je suis aujourd'hui devenu ce que je suis, c'est parce qu'à un moment donné, il y a eu un instant de survie. Et que cet instant de survie m'a toujours guidé à un tel point où rien m'est arrivé, en fait. Donc, j'ai vu des personnes mourir, j'ai vu des enfants se faire massacrer. Et moi, j'ai suivi des groupes de personnes qui me demandaient de faire certaines choses dont je faisais, mais sans, sans à rien penser, sans me dire que c'est beau ou moche ou méchant ou pas méchant. Je faisais parce qu'on me demandait de faire et qu'on me

0: question. Je faisais ce qu'on me demande de faire. Après, on peut revenir dessus. Oui, c'était des Khmers. Oui, bien sûr, tu peux ressentir de la pitié. Oui, tu peux ressentir tout ce que tu veux. C'est inhumain ce qui est arrivé. Mais est-ce que j'étais en position de comprendre, ou est-ce que j'étais en position de savoir si ce qui était bon ou ce qui n'est pas bon?
1: Bah, tu étais un enfant, donc à ce moment-là, en plus, tu parles d'embrigadement, tu parles de presque de lavage de cerveau, quoi, hein, d'endoctrinement.
0: Oui, c'est l'endoctrinement. Après coup, on comprend, hein. Mais sur le coup, tu sais, tu... Voilà, je sais pas comment tu... C'est comme ma gamine, elle a 4 ans aujourd'hui. C'est pas qu'elle est pas fut-fut, mais bon, elle a qu'à 4 ans, quoi. Donc, elle a besoin d'amour, elle a besoin de choses. Et imagine quelque chose qui arrive comme ça. Quelle est ta réaction à toi si, tu vois, si t'arrivais à un truc comme ça? Je l'ai fait pour survivre.
1: C'était quoi le quotidien? Qu'est-ce que tu faisais? On est en quelle année là quand tu me parles de ces hommes? On ne sait plus. Ça,
0: franchement, là, franchement, j'en ai strictement aucune idée. Mais alors, le lieu, du temps, là, je deviens complètement anachroniste. Là, je n'ai strictement, vraiment aucune idée.
1: Est-ce qu'on a des copains? On joue avec les enfants de son âge autour de soi? Est-ce qu'on est vraiment tout seul à écouter ce que nous disent les hommes? Est-ce qu'on doit faire?
0: Le copain, on n'a pas de copain finalement, en fait. On peut se faire des connaissances, on peut discuter, mais on n'a pas tellement de copinage. On fait simplement ce que disaient les plus grands. C'était même pas les hommes, en fait, c'était les plus grands que nous. Et qui nous disaient, on va là, et puis on y va, et, on traînait le Kalachnikov, on traînait le grenade, le mine, etc. Et puis on allait, quoi. Donc je me souviens de la jungle, je me souviens des champs de riz, je me souviens des villes, oui, mais où et quand et comment, ça, j'en ai strictement aucune idée. Je me souviens qu'on me disait tire, je tirais. Je me souviens qu'on me disait de poser des mines, je posais des mines, etc. Je dirais que c'était tellement bien conçu que c'est devenu après un jeu d'enfant pour nous, en fait. C'était si simple. C'est comme toi qu'on. Où le Père Noël t'offre un Game Boy et puis en 2 semaines, tu sais manipuler le Game Boy alors que t'as jamais connu un Game Boy dans ta vie. Ben moi, les mines, c'était pareil, tu vois, donc c'était... En 2 semaines, je manipulais les mines comme si j'avais manipulé depuis des années et des années, en fait. Donc c'était devenu des terrains d'enfants, c'était devenu un jeu pour nous, en fait. Et plus on jouait à ce jeu, ben, plus on avait à manger, plus on avait de la considération, plus on avait de l'affection.
1: Et la part de qui?
0: Ben, les plus grands. Voilà.
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1: En fait, tu es ce qu'on appelle un enfant soldat, quoi. Tu faisais partie de ces enfants qui étaient préparés à faire la guerre, mais la guerre contre qui?
0: Est-ce que je me considère comme un enfant soldat? Je ne sais pas ce que ça veut dire, enfant soldat.
1: Dans le sens où on t'a appris à manier des armes?
0: Oui, mais est-ce que j'étais vraiment enfant soldat? Je ne sais pas. Ce mot est très intéressant pour moi. Mais quand on est soldat, c'est parce qu'on le veut.
1: Et quand on est enfant et qu'on est soldat, on ne le veut pas. On est enfant avant d'être soldat.
0: Donc est-ce qu'on est vraiment soldat?
1: Enfant, oui. Oui, je ne sais pas. Je vois tout à fait ce que tu veux dire. J'en sais rien. Mais c'est vrai qu'on est manipulé, en tout cas.
0: Bien sûr,
1: et on demande de faire des choses horribles à des enfants qui n'ont pas cette conscience du bien ou du mal, encore, comme tu le disais tout à l'heure.
0: Bien sûr. Oui, effectivement.
1: Et contre qui à ce moment-là? Parce que je sais pas, hein, j'apprends en même temps, je découvre. Hein, moi, je connais très peu, j'ai dû lire un ou deux bouquins en arrivant ici au Cambodge la première fois. D'accord. Dans les rues de Siem Reap, on a des gens qui viennent voir les touristes avec des livres écrits donc, plus tard, après le génocide. Et c'est comme ça que j'ai appris ce qui s'était passé au Cambodge. Plus tard, je suis revenu, j'ai visité Phnom Penh. Et là, de Phnom Penh, il y a ce camp, le camp de la mort, le S21, je crois, hein, c'est ça. Et le Killing Field. Et petit à petit, à force de revenir au Cambodge, ici, on découvre ce qui s'est passé ici entre 75 et 79. Mais tu dis que c'était déjà bien avant.
0: 80.
1: Et 80, ça a duré après. Là, l'époque où tu me parles de poser des mines, c'était pendant cette époque-là ou c'était après, dans la guerre civile?
0: Non, c'était pendant cette époque, en fait. 75, 80, après, mais même après, en fait, les Khmer Rouges sont partis en 93, hein. Et pour te dire la vérité, je suis venu ici 2 semaines en 93. D'ailleurs, j'ai une très belle histoire à te raconter, cette histoire-là. Si tu veux, après, je te raconte.
1: Ben, raconte-la-moi cette histoire-là, mais tu me perds dans les chiffres et dans les dates.

0: En fait, les derniers Khmer Rouges sont partis... Enfin, les derniers Khmer Rouges, on ne va pas dire derniers, mais normalement, la fin des Khmer Rouges sont terminées officiellement en 1993, avec l'ONTAC. Il y a eu une opération ici, avec l'ONTAC, qui s'est produite pour chasser les derniers Khmer Rouges et pour réintégrer un nouveau gouvernement ici. Et ça s'est passé en 1993. Mais en 1996, je suis revenu ici pendant 2 semaines.
1: En 93.
0: En 93, oui. Pour une mission assez spéciale. En fait, si tu veux, quand je suis parti en 88...
1: Toi, tu es parti en France, hein, je resitue, voilà. En 88, tes parents adoptifs t'emmènent en France, mais tu reviens en 93, donc quelques années plus tard.
0: Voilà, je reviens en 93, pourquoi? Parce que, justement, à l'année, début de l'année 93, je me suis engagé dans l'armée française. Non, je me suis engagé dans la Légion étrangère. Et pendant mes classes... Il y avait l'opération pour venir en Cambodge. Et comme j'étais cambodgien et que je parlais le cambodgien, on m'a demandé de venir en tant que traducteur. Et donc je suis revenu ici. Et la petite histoire que je voulais te raconter, c'est qu'en 1988, j'ai débarqué en France. Donc de 1988 à 1993, j'étais devenu français, en fait. C'est bizarre, mais j'avais changé. J'étais devenu quelqu'un d'autre. Donc j'avais à peu près oublié tout ce que j'ai fait, tout ce qui s'est passé dans mon pays. En fait, je pense que c'est une volonté d'oublier. Et j'ai commencé à haïr mon pays, parce qu'en lisant des bouquins, en comprenant, parce que là j'arrivais à comprendre, en comprenant, ben, j'ai commencé à ne pas aimer ce pays, en fait, et à détester, et à un point où je suis, où vraiment je ne veux plus du tout revenir au Cambodge, si tu veux. Et donc, quand je me suis engagé en 1993, il y avait l'opération d'ONTAC qui est venue ici pour chasser les derniers Khmer Rouges. Et donc, j'ai été missionné pendant 2 semaines seulement pour venir en Cambodge pour être un traducteur. Et là, je viens, j'arrive en Cambodge, je ne reconnaissais plus rien, évidemment. Et je viens justement dans la région de Siem Reap. Là où c'est vraiment intéressant, la petite histoire, c'est que je m'étais affecté à une compagnie de déminage, en fait. Un certain lieutenant, que je ne donnerai pas de nom, m'a dit, bon, écoute, tu viens dans la section, et puis après, on va créer des zones de déminage, etc. Donc apparemment, tu t'y connais un peu aussi. On va voir comment on va faire au niveau du déminage. Donc c'était là les zones. On s'est retrouvé dans la zone de Srasran, c'est dans les temples encore. Et devine les premières mines que j'ai déminées.
1: Les tiennes?
0: C'était mes propres mines. En fait, je ne me souvenais plus. Quand je posais une mine à l'époque, je mettais toujours un bracelet, tu sais, comme les Khmer, ils ont un bracelet rouge, et j'attachais ça sur les détonateurs, etc. Et me priant le bon Dieu, le bon ciel, pour que personne ne tombe vraiment dessus, en fait. Mais j'avais oublié, j'avais complètement oublié où je les ai posés, quand je les ai posés, etc. J'étais devenu français, je rentre dans les gens étrangères, j'étais recadré, etc., etc. Et arrivé à Sasseron, les premières mines que j'ai déminées, c'était mes propres mines parce que je reconnaissais ma signature.
1: Donc des années plus tard, quoi, tu reviens en Cambodge et tu redécouvres ton pays et tu redécouvres ces mines que tu avais toi-même posées. Tu t'es retrouvé des années plus tard à déminer.
0: Voilà, c'est ça. Et là, j'ai commencé vraiment à détester mon pays.
1: Mais c'est pas ton pays, c'est des hommes qui ont fait ça. Ça n'a rien à voir avec la culture khmer qui est très riche.
0: Oui, mais... Ouais.
1: Et là, c'est avec les Français, donc. Hein. C'est voilà, l'armée française qui a été chargée du déminage ici au Cambodge.
0: Une section qui était chargée du déminage, de la Légion étrangère.
1: Donc là, tu reviens sur Siem Reap pour la première fois au Cambodge, donc pendant seulement 2 semaines, hein, comme interprète, plus comme démineur, apparemment. Et donc 2 semaines se passent, et ensuite...
0: Après, je repars et je ne suis plus jamais revenu.
1: Pourtant, je te rencontre à Siem Reap aujourd'hui.
0: Ouais. C'est encore une longue histoire. Et je suis revenu qu'en 2006. Je suis revenu dans mon pays en 2006. En fait, j'étais dans la Légion étrangère. Je suis resté 5 ans. Donc, comme je t'ai dit, j'étais à Nîmes et à Calvi. Donc j'ai participé à des opérations. Tu peux imaginer que tu as été au Rwanda toi aussi. Donc j'étais aussi au Rwanda avec l'opération turquoise, Sarajevo. J'étais sniper à l'époque, expert en explosifs. Donc tu peux imaginer les missions que j'ai fait à cette époque, de 93 à 98, et puis les débuts du conflit, etc., etc. Après la Légion, j'ai essayé de reprendre les études. Mais bon, ça a pas très bien marché, au fait. Donc, j'ai un peu travaillé aussi. J'ai fait une petite formation pour être prof de sport, enfin, prof de fitness, si tu veux. Donc, j'ai un peu travaillé avec les Club Med, l'école Bouvard et compagnie. Je me suis rendu compte que c'était pas pour moi. Et donc, après, j'ai commencé à voyager, voilà. Et comme toi, bah, j'ai pris mon sac à dos et j'ai commencé vraiment à voyager. Donc, plus l'Afrique. J'ai traversé Madagascar jusqu'au Maroc avec Land Rover, puis en Amérique du Sud, mais jamais le Cambodge. C'était vraiment la hantise pour moi. C'était un pays où je ne pouvais pas revenir.
1: Mais quand on te demandait de quelle nationalité tu étais, donc tu étais français. Enfin, tu es français avant d'être cambodgien.
0: Bien sûr, j'étais français avant d'être cambodgien, ça c'est clair.
1: Je repense à tes parents français, donc. Qu'est-ce qu'ils ont dit? Comment ils ont réagi quand ils t'ont vu t'engager dans l'armée tout en connaissant ton passé, ton histoire? Ça a dû leur faire drôle, se dire, mais attends, notre fils va dans l'armée.
0: En fait, je pense que c'était très dur au début, hein. Pour ne pas te cacher, j'étais le singe de la famille. Hein. Faut comprendre le contexte aussi, c'est les Versaillais, Rive Gauche, Parchefontaine et compagnie, donc qui m'ont adopté. Et donc, je me suis retrouvé dans une classe un peu plus ou moins bourgeoise de Paris, si tu veux, et donc très catholique, voilà. Donc j'étais éduqué comme ça, si tu veux. Et c'était très très dur au début. Mes parents ont perdu pas mal d'amis à cause de moi, tu vois. Donc
1: à cause de toi.
0: Oui, parce que j'étais le singe de la maison. Je me tenais pas à table. Je bouffais tous les canards du lac. Je pêche tous les poissons, j'ai chassé toutes les biches de la forêt, enfin le machin, voilà. Et j'ai vu un film qui s'appelait un Indien dans la ville ou un truc comme ça, c'est ça? Ouais, bah, voilà, j'étais ce genre de personnage, si tu veux. Et donc j'étais pas intégré directement et eux voulaient vraiment me donner une éducation à la catho, etc. Ça n'a pas fonctionné au fait. Ça. Et ils ont eu cette intelligence de me laisser faire, en fait, de me donner ma liberté, de ne pas essayer de m'endoctriner. Ils ont accepté très gentiment, en fait, que je m'engage, en fait. Et après, je me suis aperçu, après m'avoir engagé, je me suis aperçu que grand-père était ancien légionnaire, la famille était plus ou moins militaire, saint-syrien et compagnie. Donc, tu vois, donc je pense qu'ils étaient assez content que je sois dans la région.

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0: On a commencé à parler de ton enfance ici au Cambodge. Tes parents sont pris par le régime, on parlait de l'encart, on parlait des Khmers rouges. On n'a pas dit qui étaient les Khmers rouges. Qu'est-ce que c'est qu'un Khmer rouge ?
1: Un Khmer rouge, c'est un Khmer. C'est Khmer qui veut dire Cambodgien. Rouge qui veut dire communiste. Aujourd'hui, si une personne te dit qu'il n'a jamais été Khmer rouge, je pense que ce n'est pas la vérité. À un moment donné dans notre vie, Khmer, nous avons été Khmer rouge une fois au moins dans notre vie. Parce que nous avons suivi une idéologie, que tu le veuilles ou que tu ne le veuilles pas, mais nous l'avons suivi. Personne ne s'est révolté. Personne n'a pris les armes. Personne n'a protesté. Nous avons simplement suivi cette idéologie. Moi, enfant, j'ai suivi cette idéologie. D'accord ? Et adulte, quelqu'un, à un moment donné, a plus ou moins dénoncé quelqu'un pour se sauver la peau.
0: Mais tu dénonces pourquoi ? Si tout le monde devient Khmer rouge, tout le monde fait partie de du même clan. Contre qui tu te bats ? Contre qui tu poses des mines ?
1: Enfin,
0: je suis désolé, hein, j'essaie
1: de comprendre. Oui, bien sûr. L'ennemi public, l'ennemi des Khmer rouges, c'est les Vietnamiens. C'est la hantise des Khmer rouges, c'est les Vietnamiens, en fait. Et donc, on se battait contre les Vietnamiens, normalement. Mais moi, étant jeune, je ne savais pas avec qui je me battais. Hein. Mais normalement, on devait se battre contre les Vietnamiens. Et pourquoi on devait dénoncer ? Parce que y a une sorte de Gestapo quand même qui s'est créée avec les Khmers rouges. C'est que cette Gestapo recherche toujours des traîtres, recherche toujours les intellectuels, parce qu'il est dit que c'est mieux de gouverner un pays d'ignorants qu'un pays d'intellectuels. Donc ils recherchaient toujours des traîtres. Et donc il fallait toujours dénoncer.
0: Donc les traîtres, ce sont les opposants potentiels au régime, voilà. En fait.
1: Ce sont les opposants potentiels au régime, etc. Mais qui étaient dans les villages, qui étaient exportés dans les villages, et qui travaillaient le champ, le riz, etc.
0: Mais donc c'est pour ça qu'il n'y a pas eu de rebelles, de rébellion, qu'il n'y a pas eu de gens qui sont opposés à ce régime, parce que tu étais tout de suite considéré comme un traître et donc tué, donc tu avais tout intérêt à te taire.
1: Oui, c'est ça. Mais si tu ne te tais pas, tu meurs. Voilà. Et après, ils recherchaient des anciens du gouvernement, des anciens militaires, des anciens professeurs, des anciens médecins, tu vois. Parce que tu étais intellectuel. Quand tu parlais français, par exemple, tu étais le premier à être tué. Quand tu parlais une langue étrangère, tu étais considéré comme un intellectuel. Même quand tu portais des lunettes, tu étais considéré comme un intellectuel. Donc tu étais le premier à être exécuté.
0: Mais pourtant, un régime a besoin de compétences, a besoin de médecins, a besoin de gens qui savent, non ?
1: Ça, j'aurais strictement aucune idée.

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2: Au cœur du temps. Thierry Piel, 13 octobre 1534, Paul III devient pape. Chers auditeurs, bonjour. Aujourd'hui, nous allons donc évoquer une figure pontificale marquante du XVIe siècle. Il s'agit de Paul III, dont l'élection remonte effectivement au 13 octobre 1534. Paul III incarne beaucoup de choses. Et tout d'abord, à l'échelle de la très grande histoire, il est souvent considéré comme le pape de la contre-réforme. Oui, rappelons les faits. Depuis 1517, depuis le début du XVIe siècle, effectivement, un certain Martin Luther a entrepris de réformer l'Église chrétienne, mécontent de certains comportements, entre autres, des prélats censés guider la chrétienté. Et même si, bien évidemment, les prédécesseurs de Paul III avaient déjà été confrontés à ce problème, Paul III est le premier à tenter d'apporter une solution forte, puissante, tant et si bien qu'on parlera de contre-réforme. Contre-réformer, réforme, contre-réforme, il s'agit donc de trouver des idées, des solutions pour renforcer l'Église catholique, lui donner les outils de reconquête des fidèles qui se sont égarés, bien évidemment. Cela passe aussi par une réforme, évidemment, en profondeur, et entre autres, une réforme morale de l'Église, sans parler, bien évidemment, de ce qui rapidement est apparu comme une priorité, et qui le deviendra, d'ailleurs, au fil du concile qu'organisera Paul III, le fameux concile de Trente, à savoir apporter au clergé une formation solide, aussi solide que celle que possédaient les pasteurs de l'Église protestante. Donc, Paul III a incarné indéniablement le point de départ de cette contre-offensive catholique. Il faut ajouter d'ailleurs qu'il n'y a pas que cela. En effet, on est encore, malgré tout, il faut le rappeler, dans une époque de négociation. Luther n'est mort qu'en 1546, et donc il est encore de ce monde. Et après tout, on peut le dire maintenant, il n'était pas encore, enfin, la page n'était pas encore définitivement tournée. On envisageait toujours qu'il serait peut-être possible de ramener Luther à la raison. Et d'ailleurs, les propositions de concile que fera Paul III durant son pontificat, le concile de Trente n'étant que la dernière tentative, celle-ci, je dirais, réussie dans le sens où un vrai concile œcuménique s'ouvrira à ce moment-là. Mais auparavant, il y avait déjà eu des tentatives de négociation dans des conciles de plus petite dimension, pourrait-on dire, au cours desquels, ou des colloques au cours desquels on avait tenté de ramener les protestants dans le droit chemin. Bon, on sait que cela n'aboutira pas et que donc finalement de cette contre-réforme il ne restera simplement que la réforme mais de l'Église catholique elle-même, ce qui n'est pas rien. Alors, au-delà de ce qui a rendu célèbre évidemment ce pape Paul III, c'est aussi l'histoire, je dirais même une success story. Paul III, qui est-ce? Paul III, c'est le fils d'un certain Pierre Luigi Farnèse. Sa maman est une Caetanie, une grande famille de la région romaine, et donc son papa était possessionné dans le Latium. Le Latium, c'est la région qui se trouve près de Rome, mais disons que cette famille aristocratique n'avait jusqu'à présent pas vraiment beaucoup parlé d'elle. Il faut dire que quand vous êtes un noble romain ou de la région de Rome, ce qui vous permet a priori de monter en puissance, c'est d'accéder évidemment à la papauté, parce que à travers cette fonction, évidemment, c'est l'occasion jamais pour placer vos proches, vos amis, voire les membres de votre famille. Et en la matière, Paul III aura la main assez lourde, puisque peu de temps après être arrivé sur le trône de Saint-Pierre, il désignera deux de ses petits-fils comme cardinaux, l'un à 14 ans, l'autre à 16 ans. C'est ce qu'on appelle du népotisme. Népotisme parce qu'évidemment, théoriquement, les papes n'avaient pas de fils, donc souvent ils plaçaient ou des petits-fils ou des neveux. D'où ce terme de népotisme, qui est encore utilisé aujourd'hui pour évoquer des hommes politiques qui placent leurs très proches, voire des membres de leur famille, je ne donnerai pas de nom, à des postes clés. Donc Paul III n'était pas le premier, bien sûr, à faire cela. On connaît les Borgia, bien entendu, on connaît également les Della Rovere et d'autres familles qui avaient agi de la même manière. On va dire que Paul III continue dans cette voie. Alors, il est né en 1468, donc, et en fait, pourquoi success story ? Parce que très vite, ce jeune homme très intelligent va être remarqué par les puissants de ce monde. Et c'est ce qui va lui permettre très rapidement, alors qu'il ne vient pas d'une famille prestigieuse, eh bien de gravir rapidement les échelons. C'est ainsi que dès 1491, il entre à la curie, c'est-à-dire vraiment dans ce qui constitue l'institution centrale, si je puis dire, de la papauté à cette époque. Il devient l'année suivante trésorier, poste clé, très important évidemment. Et puis dès 1493, il est déjà cardinal diacre. Ça veut dire qu'il rentre dans ce groupe qu'on appelle le groupe des cardinaux, qui est chargé, on le sait, d'élire le pape. Donc une assemblée très importante, et donc c'est un poste, une fonction clé. Il est cardinal diacre en 1493. Quelques années plus tard, en 1522, il deviendra cardinal évêque. Cardinal d'ailleurs évêque d'Ostie, puisque à ce titre, le cardinal est toujours associé une fonction. Et je tiens à dire que évêque d'Ostie, c'était une des plus prestigieuses. C'est-à-dire que là, le nom veut dire quelque chose. Ça veut dire qu'à ce moment-là, en 1522, il est en train d'apparaître comme un papabilé, comme on dit, quelqu'un qui pourrait devenir pape. Et d'ailleurs, c'est bien ce qui va se produire. Alors, outre le fait que ce jeune homme, je l'ai dit, avait des qualités de diplomate, des qualités d'administrateur, c'est aussi quelqu'un qui est très cultivé. Il a fréquenté les Médicis à Florence et il sera d'ailleurs sa vie durant un mécène. Notons que il y a des premiers portraits, je pense que c'est peut-être le premier portrait que l'on connaît de lui, il est encore relativement jeune, on est en 1509, a été commandé à Raphaël, qui est un des plus grands peintres de la Renaissance italienne. Donc on le voit quelqu'un de tout à fait central. Alors c'est là peut-être qu'il faut rajouter quand même, pour cette première période, quelque chose qui pourrait paraître choquant aujourd'hui. Il avait une maîtresse. Il avait une maîtresse, car le fait d'être cardinal ne signifie pas que vous étiez prêtre, effectivement. Et ce qui était interdit en termes évidemment de vie de couple, c'était interdit aux prêtres quand on avait fait vœu de chasteté. Alors, il a eu une maîtresse dont il a eu d'ailleurs 4 enfants, en effet, dont un dont nous reparlerons, Pierluigi, un peu plus tard. Et disons que c'est lorsqu'il a été nommé évêque de Parme qu'il a commencé un peu à se calmer et à se dire qu'en tant qu'évêque, là, en effet, ça faisait un peu désordre. D'autant plus, lui qui veut réformer l'Église, peut-être fallait-il commencer par le commencement. Et donc, il mettra fin à cette vie de couple à ce moment-là. Et c'est alors qu'effectivement va intervenir le grand moment pour lui. Il est très proche du pape Clément VII, un Médicis. C'est lui qui a négocié d'ailleurs la réconciliation de ce pape en 1530 avec l'empereur Charles Quint. C'était dans l'église San Petronio de Bologne, un grand moment. Et donc, ça veut dire que lorsque, en effet, décède en 1534, Clément VII, disons-le clairement, notre futur pape, il est encore que cardinal, est quand même très très bien placé. Et donc c'est ainsi que Alexandre Farnèse devient pape assez facilement et qu'il choisit le nom de Paul III.

Vous êtes toujours sur Euradio dans Au cœur du temps et nous parlons d'un pape prestigieux, le pape Paul III. Alors vous avez entendu un air, on pourrait dire presque de variété de l'époque qu'aurait pu entendre, ou qu'a peut-être d'ailleurs entendu Paul III, une composition qui remonte à 1519 qui s'appelle Come a Rodunque. C'est de l'italien évidemment, c'est une chanson d'amour pour tout dire. Et elle a été composée par Bartolomeo Tromboncino et comme parolier, et oui, il y avait déjà parfois parolier et musicien, Michel-Ange. Michel-Ange qui est connu, on va en reparler d'ailleurs, parce qu'il a beaucoup travaillé pour Paul III, qui est connu comme architecte, comme sculpteur, comme peintre, mais qui avait plein de talents, et il a également composé des poésies, dont certaines ont été mises en musique, et c'est ce que vous venez d'entendre précisément. Alors donc, nous avons laissé Paul III montant sur le trône de Saint-Pierre. Alors, c'est pas le boulot qui manque. La première chose que l'on peut dire, c'est qu'un pape qui va être relativement raisonnable par rapport à ses prédécesseurs, dans le sens où souvent, alors que nous sommes, rappelons-le, dans un contexte particulier, celui des guerres d'Italie, où s'opposent François Ier et Charles Quint, eh bien, Paul III va jouer la neutralité. Parce que pour lui, la priorité, c'est d'abord peut-être de retrouver l'unité chrétienne rompue par Luther, nous l'avons dit, en 1517. Raison pour laquelle, dès son arrivée au pouvoir, dès 1536, il tente d'organiser un concile. Bon, qui n'aboutit pas, il aurait dû se dérouler à Mantoue, mais les autorités de Mantoue ne sont pas spécialement chaudes pour le faire. Bon, bref, en tout cas, cela l'empêche pas l'année suivante, eh bien, de proposer la création d'un conseil, un consilium de emendenda ecclesia, c'est-à-dire en fait un concile qui doit avoir pour but d'enquêter sur les travers de l'Église. Et donc toute une liste de travers sont évoqués. Ils serviront de base plus tard, lorsque s'ouvrira le vrai concile, celui vraiment qu'il va réussir à mettre en place, mais c'est beaucoup plus tard, c'est en 1545, à la fin de son pontificat, le fameux concile de Trente. Il faut aussi rappeler que, au-delà de cette volonté d'arriver à une solution favorable pour l'Église, on voit également ce pape s'intéresser à des questions très intéressantes. Et je pense entre autres à une question très grave, qui est celle effectivement du rapport des Européens avec les Amériques, qui ont été découvertes et on va le dire colonisées assez rapidement depuis la fin du XVe siècle, et où on le sait, il y a un débat quant au statut des Amérindiens. Peut-on les faire travailler comme esclaves? Ont-ils une âme? Et on y va gaiement. Or, eh bien, Paul III va décider que oui, ces gens ont une âme, qu'on peut donc les catéchiser et qu'ils ne doivent en aucun cas être mis en esclavage. Bon, on sait que cette bonne volonté ne sera que partiellement, je dirais, appliquée, mais quand même, cette attitude du pape va quand même, d'une certaine manière, modérer, je dirais, les pratiques absolument scandaleuses et terribles que les colons et les colonisateurs espagnols et portugais principalement avaient commencé à appliquer donc de l'autre côté de l'Atlantique. Donc quelque chose qui est à mettre plutôt à son crédit. Alors bien sûr, il est aussi confronté à cette crise, mais qui est déjà très avancée. On le sait, c'est le problème de l'Angleterre avec Henri VIII qui, mécontent de se voir refuser effectivement une répudiation, a décidé de prendre le large. Alors ça a commencé avant Paul III. Paul III récupère la patate chaude, si je puis dire, et en effet, il tente, mais en vain, effectivement, de faire revenir Henri VIII à de meilleures intentions. Il jettera d'ailleurs un interdit sur l'Angleterre à un moment donné, mais qui ne changera rien à l'évolution des choses. Petite remarque, pour ceux qui ont vu la série Tudor en 2007, on voit Paul III, justement, joué par Peter O'Toole, justement en train de tenter d'obtenir un résultat favorable du côté de l'Angleterre, mais on le sait, l'Angleterre prendra définitivement le large vis-à-vis de Rome. Donc, effectivement, la politique religieuse, elle n'est pas non plus que celle du concile. Par exemple, et là évidemment, ça pourra paraître plus fâcheux, il va réorganiser l'Inquisition, car il s'agit aussi de combattre l'hérésie, tout particulièrement de peur qu'elle gagne l'Italie. Donc l'Inquisition romaine est réformée, elle est implantée au Portugal, l'Espagne en avait déjà une, donc c'était pas la peine d'y toucher, mais ça fait partie aussi des mesures pour tenter d'enrayer, évidemment, la, entre guillemets, contamination protestante. Donc, par ailleurs, pour également ramener les bonnes âmes, il va encourager des mouvements religieux. Des mouvements religieux actifs, missionnaires. Le plus connu, ce sont les jésuites. Les jésuites seront autorisés par Paul III en 1540. D'abord, d'ailleurs, c'était cet ordre qui a été créé par un Espagnol, Ignace de Loyola. Il avait prévu simplement un petit groupe. Hein. Vous serez une soixantaine, pas plus, etc. Et puis, devant le succès
de cet ordre révolutionnaire, parce qu'il a l'idée, entre autres, dans ses missions, de s'adresser aux indigènes, entre guillemets, en partant de leur base culturelle, et non pas d'imposer, Bible en main, un discours stéréotypé. Donc cette pédagogie qui va faire le succès des jésuites en Inde, en Chine, évidemment, tout cela, eh bien, c'est quelque chose qui, quelque part, prend son point de départ à l'époque de Paul III. D'autres ordres, d'ailleurs, sont créés à cette époque. Je pense, entre autres, aux oratoriens, avec Philippe Néry, aux Ursulines. Voilà, c'est une grande époque de développement, justement, de nouveaux ordres religieux adaptés à cette reconquête devenue nécessaire des âmes. Alors, il n'y a pas, bien sûr, que la politique religieuse, même si, je l'ai dit, le point d'orgue de cette politique, c'est le Concile de Trente, qui, malheureusement, n'ouvre qu'en 1545, c'est-à-dire on est peu de temps avant la mort du pape, et puis on arrive dans une période un peu troublée, conflictuel entre la France et l'empereur, et où d'ailleurs l'empereur lui-même, Charles Quint, qui est pourtant catholique et dont une partie de ses possessions sont devenues protestantes, cherche à trouver un modus vivendi de son côté. Mais lui, il est prêt à lâcher du lest, alors que le pape veut rester quand même clair sur les articles de foi. D'où petite fâcherie à la fin de son pontificat avec Charles Quint, à cause, bien sûr, de la méthode utilisée, tant et si bien que le Concile de Trente sera interrompu, mais il reprendra plus tard, il ne sachera qu'en 1563. Donc en fait, Paul III n'en verra pas la fin, mais par contre, il y aura bien des conséquences, des résultats importants, et à tout seigneur tout honneur, reconnaissons que Paul III en fut bien évidemment l'initiateur.

0: Nous sommes toujours sur E-Radio au cœur du temps et nous parlons du pape Paul III. Alors vous avez entendu une très belle musique, un très beau motet de Pier Luigi da Palestrina, c'est un des plus grands compositeurs italiens du XVIe siècle, compositeur justement de la contre-réforme, le titre c'est Tu es Petrus, mais il a été composé après, en fait, la mort de Paul III, mais Palestrina a commencé sa carrière à l'époque de Paul III. Or justement, l'œuvre de Palestrina, Tu es Petrus, Tu es Pierre, c'est-à-dire le fondateur de l'Église, c'est Saint-Pierre évidemment, dont le pape se dit bien sûr le descendant, l'héritier quelque part, tout cela fait partie justement de cette politique de contre-réforme qui consiste à rappeler les prérogatives du pape comme chef de la chrétienté. Et puis cette musique très savante, effectivement, avait pour but aussi de redonner un petit peu de dynamisme, justement, par une liturgie adaptée, justement, au catholicisme. Alors, comme nous l'avons dit, Paul III a beaucoup pensé à sa famille. En effet, son avènement comme pape a eu des conséquences. D'abord, il s'est fait construire à Rome un palais exceptionnel, le palais Farnèse. C'est Michel-Ange qui continue les travaux. Ils avaient été commencés par San Gallo le Jeune et Giacomo della Porta qui les terminera. Ce palais immense est aujourd'hui, rappelons-le, le siège de l'ambassade de France. Voilà. Et j'ai moi-même eu le plaisir d'y séjourner un peu parce que c'est aussi le siège de l'école française de Rome, où les historiens qui travaillent sur l'histoire, en général d'ailleurs, peuvent y séjourner, ils peuvent y travailler. Un très très bel endroit, effectivement, comme vous pouvez l'imaginer. On lui doit d'ailleurs beaucoup d'autres choses parce que dans Rome, il faut rappeler, avait été saccagée par des lansquenets luthériens en 1527. Vous rappelez le fameux sac de Rome. Et donc, il y avait beaucoup de choses à rebâtir, à reconstruire. Alors sans citer tous les exemples, mais on pourra prendre une place qu'on connaît très bien aujourd'hui, c'est la place du Capitole. Les plans sont de Michel-Ange, là encore, et c'est bien sûr sous Paul III que cela a été mis en chantier. Ajoutons bien sûr quelques œuvres fameuses, nous parlions de Michel-Ange, le Jugement dernier, dans la chapelle Sixtine, c'est aussi une commande de Paul III. Donc quelqu'un qui a été évidemment très présent dans les milieux artistiques, où on a beaucoup de portraits de lui d'ailleurs, par le Titien, grand peintre vénitien, qui l'a souvent représenté, parfois en famille. Et justement, puisque nous parlons de famille, il faut rappeler en effet cette dimension népotique. En effet, on est pape mais pour la vie seulement, après c'est terminé. Et il y a peu de chances qu'un membre de votre famille redevienne pape immédiatement. Donc il faut saisir cette chance. Et il va la saisir en créant, en 1545, une petite principauté, le duché de Parme et de Plaisance, qu'il réussit à grignoter avec l'autorisation de l'empereur Charles Quint et qu'il va donner à son fils Pierre Luigi, qui en vient le premier duc. Alors malheureusement, il est assassiné dès 1547, ça aurait pu mal tourner, mais heureusement, le fils de Pierre Luigi, Ottavio, pourra récupérer, après la mort du pape, ce bien. Et c'est ainsi donc que les Farnèses, eh bien, même s'il y a encore quelques cardinaux bien connus, mais il n'y en a plus, passé le XVIe siècle pratiquement, et donc c'est cette famille implanté désormais à Parme et à Plaisance, qui va conserver, bien sûr, ce nom comme une des grandes familles princières d'Italie, et ce, jusqu'à l'extinction de la dynastie en 1731. Nous nous retrouvons la prochaine fois pour parler de la décolonisation de l'Empire des Indes.
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0: Et voilà, c'est parti.
1: Très cher public, venez, venez, asseyez-vous et profitez. On fera tout pour vous épater. Chantez, dansez et bien sûr interprétez, très cher public. Allez, allez, maintenant c'est à vous de jouer. Levez les mains, applaudissez, très cher public, allez, allez.
0: Je devais pas naître là, en fait.
2: Moi, je suis né dans le bas du village.
3: Mais je suis né ici.
4: Ma maman est née à Bourg-Saint-Neuf.
5: Oui, c'est par l'amour que je suis arrivée ici.
6: Ah, mais je suis arrivée, j'avais 4 ans et demi.
3: C'est en 1957, à Pâques, la semaine de Pâques.
7: Depuis ma jeunesse, je viens toujours dans les Ardennes.
8: On est arrivé et on s'est marié l'année où on est arrivé.
9: Et les enfants sont arrivés après le mariage, évidemment.
7: Et on était amoureux de cette région.
10: Mon papy vient de Bruxelles et ma mamie de Villerzy.
11: La maison natale de ma grand-mère était ici en face.
12: Mes parents habitaient India, à Bourgogne, et mes grands-parents aussi. Tout le grand-père, ça c'était Paul du Mailleur qu'on l'aimait. Tout le monde à Bourgogne avait des sobriquets dans le temps.
13: Moi, je suis née ici, dans cette maison.
10: Et Poupou vient de Bourgogne.
11: Leur maison natale était là, mais elle a été brûlée complètement en 14.
13: J'ai grandi ici, dans cette maison.
4: J'ai grandi là.
10: Depuis tout bébé.
13: Jusqu'à l'âge de 5 ans.
4: Sinon, jusqu'à l'âge de 6 ans, je restais en bas du village.
11: Mais après 14, eux ont reconstruit les maisons ici en face.
5: Moi, je viens de Flandre, Limbourg. Et quand je l'ai rencontré, moi, j'habitais côté Anvers.
12: Mes mères, elles provenaient du Bertré. Et quand elles se sont mariées, ben, j'étais de Mauges en Bourgogne.
11: Moi, je suis arrivée au début de la guerre.
13: Ça, c'était pendant la guerre 40-45. Hein?
11: Mais en 43, là, on est resté tout à fait ici, alors. Hein?

Mon père, qui est un féru de vélo, se promenant un jour dans la campagne, a découvert Boursaigne. Il a vu une petite maison à vendre. Et il a décidé de venir s'installer ici. Et ben voilà, on est arrivé parce que mon père faisait de la dépression. Il voulait la campagne, donc on a acheté une petite maison de campagne. Et voilà, on est venu habiter Boursaigne. Et donc, ils sont arrivés en 60 et moi en 66, je suis arrivée et je suis née

0: Ah oui, on est originaire de Flamierche. Hein, hein. Ils sont tous enterrés là-bas, à 9 km de Bastogne. C'est de là qu'on est originaire. Mais les fermiers déménageaient tous les 9 ans. On faisait des bails de 9 ans. Hein. Mais on n'avait pas autant de choses que maintenant. On avait allé entre 25 et 30 bêtes en tout. Et puis 4-5 cochons. On vivait avec ça. Hein.
1: Ils sont venus de Bastogne en tracteur. Hein. À ce temps-là, il n'y avait pas de camion comme on a. Ils sont venus en tracteur, une grosse remorque. Et ils sont enterrés là.
0: Il avait un petit tracteur, il venait de nuit avec son tracteur, il faisait 90 km en tracteur de nuit pour emmener tout ici.

comme ça qu'on est arrivé à Boursaigne, là. J'ai fait ma communion solennelle en arrivant ici. J'avais 11 ans.

0: c'était la guerre. Ma maman était seule avec moi et avec ma grand-mère en 40 au moment où la guerre a éclaté. Et moi, j'avais quelques mois. On était sans ressources pour dire à Bruxelles. Alors, comme d'autres personnes, des Juifs sont venus se réfugier pendant la guerre ici à Boursaigne. Et comme ma grand-mère avait ses frères qui n'étaient pas mariés et qui avaient une grosse maison ici près du cimetière, on est revenu là pendant tout le reste de la guerre.
1: C'est-à-dire que pendant la guerre, ici au village, il n'y avait rien, il n'y avait pas d'animation.
0: Mais pendant la guerre, c'est vrai qu'il y avait des maquisards, des gens qui étaient cachés. Il y avait quelqu'un du village qui était caché chez nous, qui venait dormir tous les jours à la maison, quoi. Ça devait rester fort secret quand même.
2: Brasseur Henri.
3: Mort pour la patrie.
2: Jadot Constant.
3: Mort pour la patrie.
2: Poncelet Victor.
3: Mort pour la patrie.
2: Luro Maurice.
3: Mort pour la patrie.
2: Luro Émile.
3: Mort pour la patrie.
2: Drapeau Clairon.

0: à la libération, les Américains sont arrivés et ont envahi le village pendant quelques jours. Et quand les chars sont arrivés ici, c'est vrai que les jeunes à l'époque ont sauté sur les chars et fait le tour du village. C'était... On dansait partout, hein. On dansait partout, hein. De ça, je me souviens parce que j'avais 4-5 ans. Hein.
1: Ça, c'est l'histoire. Et maintenant, on voudrait bien une maison parce que ça semble bien ici. Une petite maison de vacances pour nous-mêmes, ici.
2: Et on a trouvé ici une maison par Internet.
3: Aussi à Boursaigne.
4: En fait, c'était mon petit ami quand j'avais 16 ans. Et puis, 20 ans après, il m'a cherché sur Facebook. Et on s'est revus comme ça. Et c'était tout de suite un grand amour. Et voilà.
5: Ça m'a marqué parce que mon frère pleurait. Parce qu'il quittait tous ses copains. Et voilà. Moi, j'étais plutôt contente. J'étais encore petite, donc voilà.
2: Donc, elle est arrivée. C'est comme ça qu'on a grandi ensemble, quoi.
5: Ah oui, elle, c'était la rencontre, voilà. On a lié amitié, et nos parents aussi, je dois dire. Et puis voilà, on est toujours restés ensemble, depuis l'école, voilà. Ma copine de toujours, quoi.
2: On était quand même nombreux, il y avait beaucoup d'enfants au village. Hein.
5: C'est dans la rue que je l'ai rencontrée, comme je n'étais pas encore à l'école. Elle jouait dehors et on a fait connaissance comme ça, quoi.
6: Ça fait désormais en Grande-Boursagne qu'on avait déjà, hein, un cousin, une cousine, une deuil.
7: Ici, à Boursagne, les enfants couraient dans le village sans aucun problème, couraient les rues, quelquefois même tout nus. Hein. Et voilà, il n'y avait pas la circulation qu'il y a maintenant et on ne faisait pas plus attention que ça. Et donc, ben, les enfants se croisaient dans le village en permanence. Ils allaient à l'école tout seuls, traversaient la rue.
5: Parce qu'à ce moment-là, tout le monde jouait dehors, donc... Donc, ils se retrouvaient pour jouer, et une fille, c'est différent d'un garçon. Après, je me suis fait des copains, j'aimais bien jouer avec les garçons, moi.
3: J'ai 3 copains, un copain était un peu mon copain, parce que...
5: Et je préférais jouer avec les garçons qu'avec les filles.
3: Et j'ai pas de copine.
8: Il y avait des garçons qui jouaient au ballon, près du bac par en bas. Et j'avais déjà remarqué. On avait 8-9 ans. Et on ne s'est plus guère quitté, hein?
9: Oui. Ah oui, des copains. On était quand même de notre génération, de notre âge. Ici à Boursagne, on était sûr à 7-8. On allait un peu à la pêche, pas à la pêche à la ligne, hein, à la bouteille.
5: C'est un gamin qui allait faire sa cabane dans les bois avec ses planches, il prenait ses clous, son coca avec sa petite remorque derrière. Et...
9: Oui, on a fait toutes sortes de trucs ainsi, mais c'était l'occupation de ce moment-là. Et quand on était gamin, il n'y avait pas de GSM.
6: Hein. Ils ont des GSM à Steur comme des petites TV.
9: Et c'est, on n'en voyait même plus un qui joue dans la rue, hein, chez nous. Quand on était petit, au moins, t'étais dans les rues. Au lieu d'avoir ça, on jouait aux billes aussi, dans les écoles ou même après.
5: Ben oui, on jouait beaucoup dehors. C'est pas comme maintenant.
6: On n'allait jamais en vacances.
5: On était tout le temps dehors. En fait, moi, je partais au matin. Des fois, j'oubliais même de manger à midi et je rentrais le soir, quoi. Maman, on ne se tracassait pas trop. C'était la vie à la campagne.
0: Ici, dans le village, tu peux encore faire ça. Les enfants, ils peuvent se balader dans le village. Je trouve ça très beau, quoi. Très beau, ouais.
10: Quand moi, j'étais petite, le mardi gras, les enfants faisaient le tour comme ils font maintenant. Mais le soir, c'était les grands qui faisait le tour du village.
11: Bravo, vous voulez. On va mettre le feu, c'est pas...
0: Mais ce n'était que des hommes, hein, à l'époque.
6: Ça, c'était une autre époque.
0: Tous déguisés, hein.
11: Ça éclaire bien.
6: Il y avait des beaux moments dans le temps, nom de Dieu.
3: D'abord, on se réunit à la chapelle, puis on fait un chemin.
12: Ouais. On y va.
3: Jusqu'au grand feu.
0: Le grand feu, non, on ne parlait pas de grand feu à l'époque.
3: Et comme ça, je peux rejoindre mes copains, tous mes amis.

0: Tu me lances des gens de temps, c'est comme moi. Les gens qui ne sont pas dans l'autre temps.
1: Tout ça a été un peu inspiré du grand feu de Bouche qui existe depuis très longtemps. Pour moi, c'est à cette période-là qu'ils ont commencé à faire des grands feux un peu partout.
2: Le grand feu, on brûle un tas de sapins avec des bois et au-dessus, il y a comme la croix de Jésus et là, on prend des vêtements, on attache comme ça le pantalon et puis on remplit de papier. On met des habits parfois de lutin, un pyjama.
1: Dio Rovaro l'hiver et bienvenue printemps.
3: Adieu à l'hiver et bienvenue pour le printemps.
4: Dans le temps, à ce moment-là, dans le village, pratiquement à toute la maison, ils avaient un peu de bêtes. 2, 3, 4 vaches.
5: C'était un village où il y avait une quinzaine de petites fermes, avec quelques vaches, un cheval, des poules, enfin voilà.
1: Toute la maison avait un fumier devant la maison, hein.
5: Un tas de bois aussi.
4: Il y avait des un peu plus grosses, ceux qui vivaient vraiment de ça. Ils avaient peut-être 5-6 bêtes, pas plus, ils savaient vivre avec ça. Et puis ils avaient peut-être un petit truc sur le côté, hein. Ils allaient au bois et...
6: Le père travaillait, il allait au bois dans le temps. La mère, il avait 3 vaches.
7: C'était des petites fermes partout. Tout le monde avait un peu des bêtes. Il y en a qui en avaient 7, 8, 10, 12, et ils allaient travailler un peu à autre chose. Je pense que c'était comme ça dans tous les petits villages, moi.
8: Et au début aussi, on avait des chevaux. Ah, ça, c'était chouette.
9: Allez.
8: Donc, on allait au champ pendant l'été, mais on allait... couper le foin, on fallait rentrer le foin.
6: Est-ce que je me rappelle, mais le pire, il se levait à 4 heures au matin à l'estille. Il allait cultiver là, à le four, et puis à 6 heures, il allait travailler.
10: Comme c'était une ferme, on connaissait la fenaison à la main.
4: Parce que dans le temps, tout était manuel, hein. C'était le moment de la fenaison. C'était encore à la main, avec le râteau, la fourche, faire des petits melons.
10: Alors après, le père, comme il avait fauché avec les chevaux, il fallait faner. Mais là, c'était une machine avec des fourches. Alors nous, on faisait des quejets, comme on dit, des petites, comme des valdas, mais en plus gros, bien sûr.
6: Et puis on jette comme des trépieds avec les jobs.
4: Il avait le malheur de pleuvoir. Il fallait remettre tout à zéro, étant tout sur le champ, recommencer à refaire. Et puis le foin, il était en vrac. On allait charger sur un chariot, on allait charger tout en vrac.
6: On allait ramasser les dios pour le virer, ce qu'on a de charrette, à 2 rues, là.
10: Quand c'était sec, on les chargeait sur une remorque, on peignait la remorque, on mettait une grande perche dessus, et on mettait une sangle avec un diable pour le rentrer dans la grange, et ainsi de suite, comme ça, toute la fenaison.
6: Un gamin, on aimait bien de faire tout ça.
1: C'était la vie à la ferme.
9: Allez, hop, ah, ah. Oh, la boudeur, hein? Allez, allez, hop, allez.
8: Et nous, on suivait derrière et on ramassait les grenouilles. Ah, c'était bon, les grenouilles, à l'époque. Elles avaient une belle couleur rose, c'est pas comme maintenant. C'est blanc maintenant, c'est pas appétissant du tout.
10: Alors en été, on mettait beaucoup les vaches et tout ça en pâture.
8: On allait les chercher le matin, on les trayait à la maison et puis on les remettait au champ.
6: Et nous autres, dans cette optée, eh bien, à 7h30, 8h, on remontait les vaches à la route de Vincimont. Voilà, à l'école à 8h30.
4: Et au matin, on voyait les gens qui avaient trié le matin, qui conduisaient les bêtes dans les pâtures. Vers 5h, ils allaient les rechercher, on retrayait le soir.
8: Et puis vers 5h du soir, on allait les rechercher et puis on les reconduisait le soir. On traversait le village avec le bétail. C'est ça tous les jours.
4: Chez nous, je me souviens de 2 vaches. Et maman s'occupait beaucoup de ça.
6: Il y avait peut-être 4 vaches, peut-être il y en a eu 2 de peu.
10: Alors on faisait du beurre.
8: C'était du bon beurre. On utilisait toujours le lait quand elles étaient dans les champs en été pour avoir du bon beurre de... Le beau beurre jaune.
10: Au mois de mai, le beurre était bien jaune. Et le mois d'octobre aussi.
8: Parce qu'en hiver, il n'était pas si bon. Quand les vaches ne sortaient plus, c'était plus si bon.

0: on est élevé aussi des cochons.
1: Tout ce que nous mangions, c'était, on peut le dire, bio. Parce que c'était tout de notre production. Donc le jardin, pour commencer, après la viande, ben, c'était chez nous aussi, parce qu'on tuait une bête. Et on avait nos poulets, on avait nos lapins, on avait notre cochon.
2: On vivait pratiquement en autarcie, hein, comme les anciens Belges, comme les Indiens. Mais on se débrouillait quand même.
1: C'était comme ça dans le temps. Puis après, les congélateurs sont arrivés, c'était tout à fait différent. Hein. Moins bon.
0: Ça commençait déjà, puis comme on dit, la modernisation, quoi.
1: Et puis les tracteurs sont arrivés, ça c'était autre chose, quoi.
3: Ça c'était le premier tracteur à Boursaigne, un petit farmer d'eux, il m'en rend souvent un con.
4: Une grosse évolution aussi, mais ça c'est toujours dans le monde rural, c'est le machinisme. Maintenant, les tracteurs sont devenus énormes, des 150 chevaux.

0: quand on compare la vie de maintenant, c'est le progrès. Moi, j'ai toujours dit, le progrès, il nous tuera, et c'est la vérité. Je sais bien que pour vivre, c'est fini de faire, par exemple, la fenaison au râteau. Hein. Maintenant, c'est des fermes qui ont 100, 150, 200 bêtes. Il faut que ça aille vite. Hein. Mais dans le temps, on savait vivre avec 5, 6 bêtes.
1: J'avais 10 ou 12 ans, peut-être, quand on s'est séparés des chevaux. On était tristes.
2: C'était beaucoup des familles de douaniers aussi, dont les enfants sont restés ici au fond. Il y avait quand même 6 ou 7 douaniers sur Bourseigne. Hein.

0: Oh, ben l'adolescence, nous, on était toujours dans les champs, c'est pas compliqué. Voilà.
1: Et puis on a commencé à grandir. Bien sûr, la fête à ce moment-là, c'était autre chose que maintenant. Hein. Il y avait les manèges, il y avait un peu tout. Hein. Et puis les soirées dansantes, tout ça, c'était magnifique, c'était plus comme maintenant.
2: Nous, c'était organisé. Quand il y avait plein, c'était 120 personnes dans la salle. C'était pas un disco, c'était un orchestre, comme il y avait dans tous les villages. C'était du tonnerre.
1: Celui qui venait jouer le bal, donc la musique à l'accordéon, c'était un Delven d'Arny, c'était un Français. Ceux qui ne savaient pas jouer, lui, il chantait. C'était incroyable, incroyable. Il donnait une ambiance terrible. Il est venu des années, des années, des années.
0: J'avais rencontré, quand mes cousines se sont mariées, du village ici,
2: dans un bar quelconque.
0: Et donc, je me suis retrouvée avec mon mari, que je ne connaissais pas à l'époque, comme cavalier.
1: En ce moment-là, les mamans sortent avec leurs filles. Hein, on ne laissait pas les filles, comme maintenant, sortir toutes seules. Hein.
0: Donc, j'ai fait sa connaissance, là. Donc, je l'ai eu toute la soirée pour moi.
2: Bon, on se connaissait déjà quand même un peu, déjà.
0: Et puis, alors, après, je l'ai retrouvée au bal. Et donc, c'est comme ça qu'on s'est rencontrés, quoi.
3: Il y avait deux coumères qu'on avait bien.
2: Moi, j'arrivais tard. Pour ne pas non plus payer une entrée, on a même eu l'avoir de l'entrée dans le verre.
3: Et on court après cette guionnette là, mais ça se tenait comme master, hein, dans ce tenait.
2: Alors, on restait ensemble une demi-heure, et puis elle disait, bon, ben, je m'en vais. Ah ben oui, déjà, ça passe vite. Alors, on se disait, à demain, là. Et puis, on allongeait un peu plus les heures. Pour au final avoir une bague. On marie toujours la fille qui reste dans son village.
4: C'était terrible quand j'ai connu mon mari parce que les jeunes de Boursaigne, les jeunes hommes, il y en avait beaucoup à ce moment-là. Il n'y en a plus tant maintenant. Ils râlaient parce que c'était des Français qui venaient au bal. Ils n'acceptaient pas que je rencontre un Français.
5: Ouais, quand c'était la fête, il y avait une ambiance. On avait beaucoup de Français, toutes sortes. Oui.
4: Ils ne supportaient pas les Français, donc c'était toujours... Il y avait des bagarres terribles à ce moment-là. Alors, ils venaient en bande, et quand les Français arrivaient, oulalalala, c'était chaud.
5: Ça frittait bien entre les Belges entre eux aussi, hein?
4: Oui, il y avait plus de bagarres dans le temps, parce que maintenant, on dit, mais moi, je me souviens des balles, il y avait tout le temps de la bagarre.
1: Ceux qui n'ont pas connu ça, c'était une ambiance...
0: Bon, à cette époque-là, lui, il partait à l'armée. Donc, il y avait beaucoup de moments où je ne le voyais pas parce qu'on ne revenait pas toutes les semaines comme maintenant.
6: On a fait un peu notre journée, chacun de son côté. Et puis, à 16-17 ans, on a parlé comme il faut. Et puis, voilà.
0: Et une fois qu'il a fini son service militaire, bon, on s'est marié.
1: On avait 20 ans.
7: À 16 ans, j'ai rencontré mon futur mari. Et ensuite, à 18 ans, je me suis mariée.
1: Et voilà, je me suis marié avec une gentille femme.
6: On s'aimait bien, c'est normal.
1: Et on a eu 3 enfants.
0: Bon, on s'est mariés jeunes aussi, nous deux. On a eu une courte jeunesse, on va dire.
3: Puis Dirk Kodelman, vivait sur Grande Boursaigne, qu'elle avait 18-19 ans, va. Et c'est ainsi que j'ai fréquenté, que je m'ai marié.
5: À ce moment-là, il y a beaucoup de filles qui allaient par l'école, et il y en a qui se mariaient très jeunes, hein. Il y en a 18-19 ans qui avaient déjà un enfant. Elle se mariait beaucoup plus jeune que maintenant, hein?
0: Maintenant, on ne se marie plus à des 19 ans, hein? C'est fini, ça.
7: Et je suis partie, pas très loin, je suis partie tout d'abord à Jeudine, quelques mois. Et ensuite, j'ai habité Rienne pendant 7 ans.
0: Mais une fois qu'on était mariés, ben, on a eu les enfants, et puis voilà, la vie continue, hein? C'est plus pareil, hein?
7: Et donc après, je suis revenue à Boursaigne et je n'ai plus quitté Boursaigne parce que ici, c'est mon chez-moi, ma famille, mes racines. On habite encore un village où les traditions sont importantes, où il y a encore un esprit de solidarité, d'amitié. On n'est pas un village, on est une famille, et je pense que c'est vrai.
8: Je ne connais aucun village où la solidarité est telle qu'elle est ici, quoi. J'ai vécu à plein d'endroits, j'ai vécu à Tournaut, Reykjavorsol, Gand, San Diego, plein d'endroits. Mais nulle part, j'ai retrouvé cette cohésion, ce sentiment. Tu peux toujours compter sur les gens, il y a une chouette ambiance, on t'aide. On est là, quoi, tu te sens jamais seul.
7: On essaie d'être assez accueillant envers les nouveaux arrivants.
8: Dès le début, il y a quelqu'un qui m'a invité de me joindre au comité des femmes. Et bon, ça a vachement aidé pour l'intégration. Parce que, voilà, du coup, tu rencontres une grosse partie des femmes du village.
9: Quand je suis arrivée dans le village, la CRF, ben, c'était les femmes du village qui se réunissaient.
8: C'est l'Association chrétienne des femmes rurales. Alors, je me suis dit, OK, bon, c'est pas du tout mon truc. Je vais pas faire ça, ça va être des femmes au foyer, machin.
4: Et maintenant aussi, ça a bien changé, la CRF. Mais ça n'a plus du tout de rapport avec la foi. On n'en parle pratiquement plus. C'est tout à fait différent.
8: Oui, on ne fait pas des trucs catholiques, non, heureusement.
9: Et puis voilà, mais alors ça a évolué parce qu'évidemment, tout doucement, on s'est aussi un peu détaché de l'Église. Donc, on faisait un souper des femmes, rien que les femmes du village. Mais monsieur le curé était invité, c'était le seul homme présent, c'était assez rigolo. Et donc là, en fait, une fois, on a commencé à faire des petits sketchs pour animer un peu les femmes. Et puis alors, il y a eu l'aventure du cabaret qui s'est faite parce que...
4: On a tellement préparé nos scénettes que nos maris et nos enfants, ils sont venus nous voir en répétition. Et ils ont dit, c'est dommage de faire autant de choses pour un repas et que nous, on ne puisse pas en profiter. On ferait bien un spectacle, enfin monter une scène et alors inviter des amis. Donc le cabaret a débuté comme ça, mais ça a eu tellement de succès qu'on a répété, donc on a fait 2 séances et puis on nous a redemandé et à ce moment-là, on a fait 4 séances. Donc on a vu beaucoup plus grand, on a fait un peu de publicité et les gens aiment bien parce qu'ils nous connaissent, ils connaissent notre personnalité, donc ça les fait d'autant plus rire. Bam, bam, bam, bam, bam, bam, bam, bam, bam, bam, bam, bam, bam.
10: Un bam,
11: quel
10: mauvais
11: bam.
10: Oui, mais j'ai entendu un mauvais bam et ça m'a perturbée.
11: C'était pas mal celle-là aussi.
12: Mmh.
11: Tout de suite dans la foulée
12: qu'on s'en va,
11: on s'est
12: cul. Écoutez bien le rythme.
9: Écoutez bien le rythme. On a été trop vite au début.
11: Mais prenez modèle sur L2 parce qu'elles sont joviales, quoi. C'est encourageant.
10: Donc, mais non, c'est parce que je suis pas joviale dans la vie, je me mets dans la chanson. C'est en minorité ici. Hein.
11: Mirto ?
9: Ouais.
12: Bon. Attention. Les feuilles.
11: On y va ? Je lance.
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0: Bah, au début, on devait chercher dans les livres humoristiques, donc le petit théâtre de Bouvard, il y avait la télé aussi.
1: Tout le monde cherchait un petit quelque chose pour jouer, un sketch. Voilà, moi j'ai trouvé ça, je trouve que c'est pas mal. Une autre, regarde, moi j'ai trouvé ça.
0: Oui, on a pris beaucoup du petit théâtre de Bouvard.
1: Et j'avais trouvé une fois un truc sur un curé. Je dis, tiens, on pourrait une fois tourner quelque chose là-dessus. Ce serait pas mal.
0: On essayait de ne pas trop faire trash, pour ne pas, puisque c'était catholique.
1: On jouait des petits trucs en wallon, mais je ne pense pas qu'il y avait le curé déjà. C'est après que le curé est venu.
0: Et puis alors, ben, ça a évolué, parce qu'avec Internet et tout, donc on a eu beaucoup plus d'idées. Mais on essaye quand même de ne pas faire trop, même si on a peut-être un peu plus osé que d'autres. Mais bon, ça, toujours avec humour. Hein. Donc il y a des choses qu'on peut dire avec humour, qu'on ne dit pas, qu'on ne dirait pas sérieusement. Quoi.
2: Et donc, voilà, on reprend les sketchs qui nous font bien rire et on essaye de les remettre un peu à notre sauce. Notamment, on avait un sketch des Inconnus où on est allé filmer dans les bois, voilà. Ça, c'était quand même un grand moment d'aller filmer ce truc-là.
3: 16 septembre à l'aube. Dans le pays du Bourguignon, c'est l'ouverture de la chasse. Mais pas n'importe quelle chasse. Celle de la Gélinotte cendrée, une véritable passion pour ces hommes que nous avons suivis pendant 24 heures.
2: Alors c'était des chasseurs qui chassaient la gélinotte fendrée et donc on était dans les bois, on faisait semblant de se cacher mais on était un peu des gros navets de chasseurs et donc...
4: La gélinotte, c'est Bourguignol. Le reste, c'est autre chose.
5: Il faut dire quelque part.
2: On a essayé de refaire un peu la même chose, et voilà. Avec que des femmes évidemment, toujours des femmes qui jouent des rôles d'hommes. C'est ce qui fait aussi souvent rire au cabaret. Quoi.
6: Il y a d'ailleurs des hommes à qui ça ne plaît pas. parce que la chasse tient une place importante ici à Boursaigne et aux alentours.
7: Maintenant, les femmes qui font partie du cabaret, ils sont d'office assez libérés ou assez émancipés et leur homme n'est pas machiste.
6: Oui, c'est une façon de s'émanciper, d'avoir ses propres activités par rapport aux hommes, d'avoir l'occasion de sortir de sa routine pour faire quelque chose entre femmes, sans rendre compte, sans... Je parle pour les générations passées, hein. Ouais.
0: Quand on fait ça ensemble, c'est quand même une belle communion, même s'il y a des petits heurts et des disputes, ça ne manque jamais. Mais je veux dire, c'est quand même enrichissant à tout point de vue.
7: Quand je vois les femmes ici, tout ce qu'ils font, et ils travaillent en plus de gérer leur famille, leur maison, ouais, leurs enfants, leurs hommes, voilà.
0: Cette année, on a eu des jeunes qui se sont intégrés, des belles personnes qui nous ont donné énormément d'énergie et de positif, malgré leur travail, malgré qu'elles ont des enfants.
6: On a des contacts entre nous, que ce soit le haut du village, le bas du village. Tout le monde se mélange, alors que je remarque que dans les villages alentours, c'est quelque chose qui n'existe pas. Il y a cet esprit. L'esprit des femmes est bien loin d'être présent comme ici. C'est flagrant, flagrant.
0: Les gens ont été heureux de voir que dans notre petit village, un petit village comme Boursaigne, il y a 130 habitants, qu'il se passe quelque chose comme ça. D'ailleurs, on en parle dans toute la commune. Hein.

0: puis arrive septembre avec, à l'époque, la récolte des pommes de terre, des pommes, etc.
1: Quand ça c'était au mois de septembre, octobre, le nougat de Cayenne, il y a des noisettes. Et on ramassait ces nougettes-là pour avoir des réserves d'olivières. Quand ça c'était le moment des champignons, ça c'était quand même.
2: Bon, vu que ici t'es dans la nature, tu vis vraiment les saisons, quoi. Quand c'est l'automne, tout devient brun, les feuilles tombent.
0: Mais moi, en tant que forestier, les saisons, c'est évidemment primordial. Quand on vit en extérieur à 80%, on vit les saisons pleinement. À partir du moment du 1er novembre, quand les feuilles tombent, la forêt prend un tout autre aspect et on peut enfin travailler. Quand la forêt est pleine de feuilles, pleine de chenilles, de toiles d'araignée, c'est quelquefois très pénible de circuler.
3: Mais la saison que j'aime le moins, c'est l'automne. Parce que l'automne laisse place à l'hiver, tandis que l'hiver laisse place au printemps.
4: Mais j'aime bien l'automne aussi. Je trouve que c'est une belle saison, l'automne, dans les bois. Peut-être parce qu'il y a les champignons.

0: pense les cerfs qui brament. Moi, quand je vais dehors fumer une cigarette, ben, je suis dans mon jardin et je les entends, quoi. Il n'y a pas beaucoup d'endroits où tu peux aller dans ton jardin et entendre les cerfs qui brament. J'adore ça.
1: Quand on est arrivé ici, les populations de cerfs étaient vraiment minimes. On avait ce qu'on appelait le cerf de taillis, c'est des petits cerfs qui en général vivaient 4-5 ans au maximum, et donc qui ne développaient pas des grands bois. On est maintenant des populations de cervidés qui sont plus de 10

0: L'autre jour, je vais travailler, puis il y a 4-5 cerfs qui passent à 2 mètres de ma voiture. Alors, je me suis arrêté et j'étais là en complète... waouh, c'est magnifique. Alors, j'ai arrêté la voiture, je les ai regardés passer, je les ai regardés aller dans le champ. Ça a fait ma journée, quoi. C'est des trucs que tu peux vivre ici. C'est top.
1: Et puis arrive la dernière récolte de l'année qui était la chasse. Donc fin septembre, début octobre, la chasse commençait. Et c'était vraiment pour moi la dernière récolte. Quand on avait récolté tout dans les jardins, mais il restait une chose à récolter, c'était le gibier, quoi. Donc ça, c'était vraiment la dernière récolte et aussi, je veux dire, un peu la fête pour les gens du cru qui traquaient, qui chassaient encore à l'époque sur leur propre territoire. Il y avait des petites sociétés de chasse. Bon, maintenant, c'est plus possible financièrement de pratiquer la chasse, donc ça se perd aussi, si ce n'est que les gens traquent.
2: Des automnes, ou alors ça c'était la chasse. On ouvrait grand les portes de la grange et tout le gibier était pendu dans la grange. On allait voir le gibier qui avait été tué. Ça c'était l'automne.
3: Ce que j'aime le moins, c'est octobre, novembre, décembre, les deux, trois derniers mois de l'année. Il fait noir tout le temps, il fait moche.
0: J'aime pas du tout l'heure d'hiver, parce qu'il fait noir très vite. Voilà, c'est sombre, quoi. En hiver, bah, tu pars travailler, tu reviens, il fait déjà noir.
4: Oui, hein. Au mois d'octobre, ça y est, c'était déjà ça. Hein. Au mois d'octobre, il y avait déjà de la neige, il gelait déjà fort, hein, jusqu'à mars. Hein. Mais ça, c'était... Il y avait de la neige pendant... Là, sans qu'elle ne s'en aille, pendant 3 semaines, 1 mois, des fois.
5: Et en l'hiver, il y avait 50 cm d'unive.
6: Ah, ben en hiver, on allait au bois. Alors, il y avait, à cette époque-là, la fouage. C'est-à-dire qu'à la commune, il y avait un numéro, comme la loterie, quoi. On tirait un numéro, c'était sa part de bois. Mais on ne savait pas si c'était à plat ou si c'était constant. Alors, quand le père avait soigné son bétail, eh ben on allait au bois. Nous, même qu'il y avait sans neige, on faisait à cette époque-là du feu, donc ça fondait. On faisait aussi l'omelette, le lard, comme on fait encore actuellement avec le petit-fils.
7: Avant, il prenait comme une boîte de conserve, il mettait de l'huile. Maintenant, il met de l'huile sur le feu. Et papy, pour cuire du lard, il prend un bâton et puis il taille. Et puis il accroche le jambon et puis il fait cuire.
6: Ils aiment bien ça. La poêle, une baguette, et voilà quoi. On casse les œufs et...
7: L'omelette, lui, il a 2 grandes casseroles qu'il a mis en grand bois. Il a vissé, puis on casse les œufs dedans, puis ils posent et ils font cuire. On les mange parfois dans une tartine ou sans la tartine.
2: Mes parents n'étaient pas très aisés, donc voilà. Mais ça, c'est rien, ça. C'est des bons souvenirs. La cuisinière au bois. On mettait nos pieds dedans quand on allait dans la neige. On rentrait, on mettait les pieds dans le coffre de la cuisinière pour se chauffer. Ouais.
5: On avait les deux pieds dès le feu, quoi. Une cuisinière à crapaud, en triangle.

0: J'ai Jean Leaf. Mon grand-père, quand il venait, il nous emmenait des livres de Tintin, du Popé Bobette, tout des livres de Dantin, on lisait tout ça.
1: Et les chambres à coucher, ben, il n'y avait pas de chauffage, hein, il n'y avait pas de radiateur, rien du tout. Donc, on avait des briques réfractaires, on mettait ça dans le four. Quand les briques étaient bien chaudes, on enveloppait ça dans du journal, un papier journal, et puis on allait coucher avec. Ou alors on avait des bouillottes aussi. On avait des bouillottes, de l'eau bien chaude, et puis pareil, quoi. Mais pas de chauffage, hein. Non, non. Ouais, parce que c'était des hivers quand même. Ça durait. Et gelait, bien fort.
2: Ah non, une fois que l'hiver arrivait, ça, on disait, c'était l'hiver.
1: Et alors, à l'époque, il n'y avait pas des doubles vitrages. Donc, quand il gelait bien... Le matin, c'était magnifique, hein, il y avait des belles fleurs sur les carreaux, c'était beau. Alors, comme on ne voyait plus au travers, avec son haleine, on faisait chauffer la vitre et on avait un petit rond pour voir ce qui se passait à l'extérieur.
3: Oui, la saison était peut-être plus marquée, on avait plus d'hiver, hein, il faisait beaucoup plus froid. Je sais qu'on allait à la messe de minuit à Noël qui faisait des moins 20 et tout ça, mais maintenant, on n'a plus ça.
4: Bon, ben, l'hiver... Il y avait les jeux de cartes aussi, comme ils faisaient le noir. À 7 heures, le père, il avait fini de soigner, donc on avait soupé et tout.
0: Je me rappelle qu'il y allait dire aux côtes, par exemple, à Cocolle. Il y avait des vies, hein, des gens qui avaient déjà 65, 70 ans. Hein.
4: On descendait chez des vieilles personnes et on allait jouer aux cartes. Nous, c'était le début de la télévision, on regardait ça.
5: Quand on a commencé à voir la télévision, il y a eu une télévision communale, hein, qui était donc dans la salle communale et qu'on mettait tous les soirs. Et il y avait des bancs, des chaises, hein, et les gens pouvaient aller voir la télévision à la salle.
0: Je me rappellerai quand le père a acheté la télévision, c'était comme noir et blanche. Il avait mis une antenne au burnis. Et alors, man, la TV ne va pas. Attends, voilà Gurny tourner l'antenne, elle avait mis ça sur deux fils à linge. Et alors on tournait, on avait Jack Bruxelles.
4: Et vers 9 heures, c'était la coupure de courant, 9 ou 10 heures. Ah oui, à cette époque-là, c'était que les poteaux en bois.
6: Et donc on se trouvait régulièrement en panne de courant, des soirées entières. Et à ce moment-là, ben, on allait à la bougie chez les voisins et on allait jouer aux cartes jusqu'à toutes les heures. D'autres faisaient peut-être, en profitaient peut-être pour faire d'autres choses, mais le jeu de cartes était vraiment de mise.
2: On jouait aux cartes, on était toujours à 7-8, à 8, oui, on jouait souvent à 8. Et c'était toujours les 4 mêmes contre les 4 mêmes. C'était pire qu'une fête. Incroyable.
1: Et on riait beaucoup. Beaucoup, beaucoup d'humour à l'époque. Et puis les soirées en hiver, ben, on allait se souhaiter la bonne année. Ça durait un mois parce qu'on allait chez le voisin, puis on allait chez l'autre, et puis on les recevait. Ben, ça durait presque un mois. Hein.
7: Il n'y a plus de rapport avec les saisons de mon enfance, parce que le printemps était le printemps, l'été était l'été, l'automne était l'automne, et l'hiver était l'hiver. Moi, je me souviens que quand il neigeait, ben, on avait de la neige jusqu'à la moitié de la porte d'entrée, quoi. Et c'était vraiment la neige. Et c'était branle-bas de combat. Plus rien ne circulait parce qu'il y avait énormément de neige. Mais voilà, les hivers étaient comme ça.
8: Maintenant, les dernières années, il n'y en a presque plus. Mais avant, on avait plein de neige. C'était génial. J'adorais ça. Il y a un endroit ici, ça s'appelle les Trois Bosses. Et on allait avec la luge et c'était génial, quoi. Maintenant, c'est dommage. Je trouve vraiment que le climat, il change. Ces dernières années, il y a beaucoup, beaucoup de vent. C'est fou, c'est un truc fou.
7: Non, mais c'est vrai que les saisons étaient plus marquées et puis les gens vivaient plus au rythme des saisons.
2: Oui, mais c'est véridique, ça, hein?
4: Oui, oui, oui. Oh, oui, oui, oui. Incroyable, mais vrai. Des fois, quand je raconte ça à ça aux plus jeunes, ils me disent « t'as bu d'un verre trop, là ». Mais on n'a jamais eu le temps de s'ennuyer.
9: J'ai gardé de très bons souvenirs. Ouais. Et ça reste à vie, tout ça. Hein. Ça revient...
0: C'est ça, le fin de vie. C'est profiter, c'est avec des copains, discuter. Et tous ces gens-là sont vaux. Dieu me disait qu'à durer 65 ans, on irait causer rien que main l'autre. Eh bien, me voilà tous ceux comme un pierre d'eux.
1: Ben non, c'est la vie. On avance. Et tout le monde est passé par là. Non, je ne regrette pas. C'est comme ça. On a eu des bons moments, on en a eu des moins bons. Voilà. Et maintenant, c'est pareil. Hein. Non, on ne va pas regretter. Des bons souvenirs, quoi. Voilà.
8: Je suis une Flardennaise. Voilà. Je ne suis plus flamande. Je ne saurais jamais être vraiment ardennaise parce que je ne suis pas d'ici. Mais je suis une Flardennaise et très fière de l'être, quoi. Je resterai ici dans ma maison avec ma fille. Voilà, oui.
2: Mais je me plais encore bien pour ça. Hein. Je ne voudrais jamais le quitter pour tout l'or du monde.
5: Je verrais ma fin de vie ici plutôt qu'à Bruxelles. Mais quand?
7: Moi, j'aimerais vieillir chez moi. Et je me dis qu'il y a plein d'aides maintenant qui existent. Ben voilà, je prendrai mes repas au CPS. J'aurai l'infirmière qui viendra m'aider à faire ma toilette si c'est nécessaire. Et puis voilà.
3: Mais j'ai quand même 77 aussi, hein, ce que c'est. Ça commence à...
7: Je peux rester chez moi, entourée des miens.
3: Non, moi, j'aurais bien ma fin de vie tranquille chez moi. Si je pouvais tomber là, hop, terminer tranquille.
5: Puisque toute la famille est enterrée ici, hein, j'ai toujours dit depuis que j'étais toute jeune, moi je reste pas toute seule à Bruxelles. S'il m'arrive quelque chose, on doit aussi me reconduire. Et de toute façon, l'au-delà, ce sera à Boursaigne.
6: Mon futur, ma fin de vie, je ne la conçois pas ailleurs qu'ici. Je ne vais pas dire que j'ai ma place au cimetière, mais il y a déjà des instructions qui ont été données pour ce qu'on fera avec mes cendres.
3: J'ai pris note.
5: Je ne suis pas encore prête.
7: Finalement, ma famille est enterrée ici, donc j'avais des ancêtres qui étaient très voyageurs et moi, mes racines sont ici. Voilà, mes racines sont ici.

0: c'est comme ça que c'est parti.
1: Très cher public, venez, venez, asseyez-vous et profitez. On fera tout pour vous épater. Chantez, dansez et bien sûr interprétez, très cher public. Allez, allez.

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1: Ce qui sera bien, c'est qu'un jour, je ferai un sketch en wallon. Oh là là là là. Ouais, ça sera bien. Avec son accent flamand.
0: Un documentaire radiophonique de Quentin Jacques, produit par Deux Temps Trois Mouvements.
1: Il faut du temps, parce que le wallon, c'est pas facile.
2: Il suffit d'étudier, hein.
1: Et donc, il va falloir beaucoup d'entraînement pour arriver à ça.
2: Oui, tout à fait.
0: Avec le soutien du Fonds d'aide à la création radiophonique de la Fédération Wallonie-Bruxelles.
2: C'est une bonne idée, c'est une suggestion, oui.
1: Mais je trouve que ça pourrait être très marrant, une flash de Nes qui fait un sketch en wallon, oui.
2: Une bonne idée, ça, oui. À voir pour la prochaine fois.
0: Merci aux Bourguignols pour leur témoignage, leur accueil, leur gentillesse et leur bienveillance.
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2: À Noisy-le-Grand, on innove pour améliorer le quotidien des habitants. En 2020, la ville de Seine-Saint-Denis, située à l'est de Paris, a lancé un programme de Smart City, ou ville intelligente en français. Projet qui vise à rendre la ville plus durable et connectée grâce aux technologies numériques. 2,5 millions d'euros ont été nécessaires pour ce projet. 40% sont financés par le Fonds européen de développement régional. On en parle sur Euradio avec Philippe Sageot, directeur de la ville intelligente, innovante et durable de la ville de Noisy-le-Grand. Bonjour Philippe Sageot.
3: Bonjour.
2: Alors d'abord, qu'est-ce que l'on appelle rapidement une smart city ou une ville intelligente ?
3: Derrière la ville intelligente, ce qu'on met souvent, alors il y a plein de définitions, il y a plein aussi d'antagonismes. Ce qu'on peut retenir aujourd'hui, après une quinzaine d'années d'existence, je préfère moi parler de ville intelligente, innovante et durable, parce que finalement c'est l'ensemble de ces vocables qui sont concernés, innovantes parce que c'est quand même de l'innovation, où on va tirer parti de la donnée avec finalement un seul objectif, l'objectif de durabilité ou de soutenabilité de l'impact de la ville finalement sur le territoire.
2: Quels ont été les constats qui vous ont poussé à développer ce projet de ville intelligente dans cette ville de Noisy-le-Grand ?
3: Noisy-le-Grand est une ville qui, quand on regarde un peu historiquement, s'est extrêmement développée dans les années 80, 70-80. Alors, un peu avant début du siècle, mais il y a eu une accélération dans les années 70, 80, 90, lorsqu'il y a eu la création de la ville nouvelle de Marne-la-Vallée. Et la capitale économique de cet est parisien, c'est la ville de Noisy-le-Grand, qui s'est donc développée. Aujourd'hui, c'est à peu près 72 000 habitants. Et elle a la particularité d'avoir 26 000 emplois, et qui correspond à peu près à la population active de la ville. Et donc, l'idée de la ville intelligente, c'était aussi de poursuivre cette dynamique et de poursuivre l'attractivité de cette ville dans un paysage du Grand Paris qui est bien sûr concurrencé par d'autres villes. Et comme il est si facile d'aller d'une ville à l'autre, voilà, il est important de continuer à moderniser la ville, de développer des services pour que les gens viennent habiter et trouvent un environnement agréable et effectivement porter des sujets qui vont favoriser son attractivité.
2: Vous avez dit que ça s'appuyait sur la donnée. Qu'est-ce qu'on appelle donnée exactement ?
3: La donnée, finalement, c'est un peu caractériser des variables qui vont varier ou pas. Alors, on peut prendre une donnée tout simple, ça va être l'énergie. Voilà, les consommations énergétiques, c'est une donnée. Mais ça peut être aussi la valeur de la pollution. Mais ça va être aussi, peut-être, le nombre d'arbres qu'on plante par an. Il n'est pas question de vouloir tout monitorer, tout surveiller. C'est pas du tout l'objectif. L'objectif, c'est d'abord de regarder les usages sur lesquels on veut se focaliser vis-à-vis des habitants. Et ensuite, regarder aussi les processus et les usages dans lesquels un meilleur traitement de la donnée pourrait permettre d'améliorer des services, et je vais dire à moindre coût, ou en tout cas à coût constant, avec une évolution positive de la population. Alors je vais prendre un exemple tout simple, qui fait partie d'ailleurs des projets qui sont subventionnés par les fonds FEDER. C'est un projet que j'ai nommé Juste Arrosage. Donc chaque année, on plante plusieurs centaines d'arbres, et en fait, il se trouve que dans les deux premières années, les arbres jeunes ont besoin d'être très arrosés et surveillés. Si on ne le fait pas, ils meurent. Et donc l'idée, c'est d'avoir une solution qui se matérialise par des capteurs qui sont dans le sol, et puis une application qui est remontée vers soit les agents de l'espace vert ou des prestataires si nécessaire, qui va en fait donner une alerte 24 heures avant à peu près pour indiquer que cette zone d'arbres doit être arrosée le lendemain avec cette quantité d'eau. Donc ça a deux effets. Premier effet, on va avoir moins de mortalité sur ces arbres jeunes. Et deuxième effet, on va consommer la juste quantité d'eau.
2: Quels autres exemples vous pouvez nous donner de l'application de cette ville intelligente dans la commune ?
3: Pour déployer finalement ce concept à l'échelle d'une ville, parce que souvent on trouve des petits exemples par-ci, par-là, mais qui n'ont pas d'homogénéité ou qui ne font pas un tout. En fait, la ville a décidé d'utiliser en fait cette ville intelligente, innovante et durable comme un levier de transformation de l'action publique. Et donc, il y a quand même deux grands thèmes qui ont été élaborés dès le début. Le premier, c'est de considérer qu'il nous fallait une plateforme, entre guillemets, temps réel, qui récoltait la donnée, qu'elle vienne de capteurs, qu'elle vienne d'applications, qu'elle vienne de l'extérieur. On a par exemple un partenariat avec Waze pour récolter un certain nombre d'informations de Waze. Par exemple, on est capable aujourd'hui de monitorer 300 tronçons de rue sur leur vitesse moyenne de 1 à 3 ans. On a l'accidentologie aussi, voilà, des éléments qui sont très intéressants pour une ville. Donc l'idée, c'était d'abord d'avoir cette plateforme temps réel qui permet de consolider les données qu'on va mesurer, collecter, pour faire aussi de la corrélation de données. Je vous donne un exemple concret. Aujourd'hui, on a dématérialisé les arrêtés de voirie, vous savez, ce qui permet de dire « demain, je fais un déménagement, je vais occuper la rue ». Mais souvent, c'est des travaux qui impactent la chaussée. On a maintenant en temps réel l'ensemble des travaux qui impactent la chaussée, grâce à cette dématérialisation, et on le croise avec une autre activité qui est l'univers sécurité et police, ce qui fait qu'aujourd'hui, les policiers, si dans une patrouille de la police municipale qui est dans la rue et qui voit un échafaudage dans la rue, sur son application, sur son smartphone, il peut regarder si la demande est toujours conforme pour cette journée ou si la demande est fermée, enfin, éteinte depuis une semaine et s'il y a peut-être un petit problème à régler. Premier élément, on a une plateforme qui permet de coordonner en fait l'ensemble des usages et ensuite de corréler les données. Et puis surtout, on a eu 2022-2023 principalement une transformation et un accompagnement d'acculturation des agents. Parce que la donnée, quelque part, si on n'y prend pas garde, c'est quelque chose qui peut faire peur. Et donc, il fallait aussi démontrer et prouver que la donnée, elle était là, qu'il fallait en tirer parti, et que ceci allait se faire sans contrainte de travail, et au contraire, pour un apport de bien-être à la fois pour les habitants, mais aussi pour les agents. Et là, on a conduit, par exemple, sur l'année 2022, des ateliers qu'on a appelés les lundis de la donnée, où on venait finalement expliquer un peu toutes les tenants et les aboutissants du sujet avec des intervenants internes ou extérieurs. Et on a créé un groupe d'ambassadeurs de la donnée qui représentent l'ensemble des directions et qui sont un peu, bah, comme leur nom l'indique, les ambassadeurs de ce sujet.
2: Quelle place occupe l'intelligence artificielle dans ces technologies qui ont été déployées à Noisy-le-Grand ?
3: Alors l'intelligence artificielle, elle existe bien avant ChatGPT. C'est pas de l'intelligence artificielle générative. Donc nous, on l'a utilisée surtout de façon algorithmique. On a par exemple fait un travail avec une start-up qui s'appelle Jabu pour mieux prédire le nombre de repas à produire à la cantine, à la fois pour connaître exactement la production que nous propose le prestataire par rapport aux besoins et s'assurer qu'il n'y a pas de gaspillage. Un autre usage, on l'a au travers du projet Récital qui est maintenant un peu connu puisqu'il a été lauréat du démonstrateur d'intelligence artificielle des territoires, reconnu par France 2030, et qui permet de choisir parmi l'ensemble des travaux possibles qu'on peut faire sur nos 200 bâtiments de la ville, quel est le chemin optimal, le meilleur, en dépensant le moins de capital et en allant le plus vite vers les économies d'énergie. Sur l'intelligence artificielle générative, on a décidé de ne pas lancer un chatbot ou un callbot trop vite, parce qu'on avait d'autres projets et on voulait le faire de façon très rationnelle. Par contre, on a fait un démonstrateur ou une expérimentation autour d'un travail pour faciliter l'instruction du permis de construire et voir si c'était vraiment probant par rapport au travail qu'on conduit.
2: Ce projet, il a maintenant quelques années, vous avez un certain recul dessus. Quel bilan, ou au moins premier bilan, on peut tirer de tout ce que vous avez mis en place ici à Noisy-le-Grand ?
3: Le vrai retour d'expérience de tout ça, c'est d'abord qu'on a intégré l'innovation comme un des éléments concrets du fonctionnement quotidien des agents. Et ensuite, aujourd'hui, on a des agents qui sont volontaires, même demandeurs, pour tirer parti de cette donnée dans un contexte aujourd'hui souverain. Par exemple, la plateforme, elle est hébergée en France, chez un hébergeur français. Donc, de façon aussi économe de l'énergie, puisqu'on réfléchit si ça vaut le coup ou pas de le faire. Et aujourd'hui, je pense que c'est ça le vrai retour. Et quand on regarde l'impact qu'a pu être les fonds européens, les fonds européens nous ont permis de déployer peut-être un peu plus de projets, puisqu'on était financé en partie pour ces projets. Et ça, c'était extrêmement important.
2: Et le retour des habitants, il est positif aussi?
3: Je vous avouerai qu'on n'a jamais eu de fronde quelconque sur le sujet. Par contre, il y a quelque chose qu'on n'a pas fait, qu'on va faire cette année, avec l'ouverture d'un lieu spécifique qui va s'appeler le lien avec 2i, lieu d'innovation et d'inclusion et d'expérimentation de Noisy-le-Grand. C'est qu'on ne voulait pas interroger les gens de façon je dirais, a cappella sur le sujet de l'IA, comme certains ont pu le faire, parce que ça peut entraîner aussi tout un tas d'expressions de peur qui sont souvent injustifiées. Au contraire, on va venir voir les habitants cette année où on a des réalisations pour leur parler d'IA et leur parler aussi des réalisations qu'on fait et voir à partir de là quels sont les éléments qui les intéresseraient pour poursuivre cette démarche.
2: Merci Philippe Sageot de nous avoir parlé de cette ville intelligente, innovante et durable ici à Noisy-le-Grand sur Euradio.
3: Merci à vous.
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0: Michel, pourquoi l'Union européenne a-t-elle besoin d'un euro numérique alors que les moyens de paiement numériques existent déjà?
1: Ben, vous avez raison, Laurence. Nous avons déjà des moyens de paiement numériques très efficaces, mais la question de l'euro numérique, pourtant, elle est stratégique. Pourquoi? Parce qu'aujourd'hui, la majorité des moyens de paiement numériques en Europe passent par des infrastructures contrôlées par des acteurs non européens que vous connaissez comme moi, Visa, Mastercard, Apple. Et ça pose un réel problème de souveraineté, puisque ça veut dire que nous dépendons d'acteurs extérieurs pour faire circuler notre monnaie, et ça n'est pas soutenable à long terme. Donc, l'euro numérique, c'est en fait une option, un projet qui permettrait à l'Europe de reprendre la main sur un outil fondamental, sa monnaie centrale, dans sa version numérique. Donc, vous voyez, Laurence, ça n'est pas simplement un gadget technologique, mais c'est bien une infrastructure publique gérée par l'eurosystème et qui sera demain accessible à tous. C'est donc une façon de garantir l'indépendance de nos paiements, de protéger nos données et de maintenir un lien direct entre les citoyens et leurs banques centrales.
0: Est-ce que, Michel Derdevet, est-ce que l'euro numérique vise à remplacer les espèces ?
1: Non, je crois que là, c'est un raccourci qui est parfois fait, hein, mais qui est trop rapide. Bah, pas du tout, les espèces vont rester la seule forme de monnaie émise directement par la banque centrale et dès lors accessible à tous les citoyens européens. La monnaie permet de garantir l'anonymat, la liberté de choix et permet à chacun de participer à l'économie, même sans compte bancaire. Mais simplement, il y a un constat, c'est que l'usage aujourd'hui des paiements en monnaie diminue très fortement. En France, on est passé de 68% à 43% des paiements en espèces en quelques années. Vous voyez, donc il y a clairement une migration vers les paiements en numérique et l'euro numérique permettrait de préserver un lien public avec la monnaie centrale, mais dans un format adapté aux usages moderne, il permettrait de garantir un niveau élevé de confidentialité et de rester gratuit pour tout utilisateur. Vous voyez, c'est une manière de prolonger les principes d'accessibilité et d'inclusion que représentent les espèces, tout en s'adaptant à la réalité d'une économie de plus en plus dématérialisée.
0: Et Éric Lacourège évoque un débat démocratique en cours autour de l'euro numérique. Selon vous, Michel Derdevet, que doit faire l'Union européenne pour réussir ce projet ?
1: En fait, Éric Lacourège a raison. Ce projet d'euro numérique, ce n'est pas juste un projet technique, c'est un choix politique, puisque ce projet touche à des valeurs clés de l'Union, la souveraineté, la vie privée, l'inclusion, et donc autant de conditions pour que ce projet réussisse. C'est-à-dire qu'il faut un cadre législatif solide, adopté rapidement de notre point de vue pour donner un cap clair à l'eurosystème et aux acteurs du marché. Ensuite, et vous me permettrez Laurence d'insister, il faut de la transparence et de la pédagogie. Le projet d'euro numérique doit être compris par les citoyens et accepté. Il doit être co-construit avec toutes les parties prenantes, les banques, les commerçants, les associations. Enfin, il faut s'assurer que l'euro numérique s'intégrera demain dans un écosystème européen plus large. Il doit donc être compatible avec les initiatives privées que vous connaissez comme moi, qui s'appellent EPI ou Wero, pour renforcer l'autonomie technologique de l'Europe sans créer de doublons, ce qui serait absurde. Donc vous voyez, on a en face de nous, Laurence, une opportunité unique de bâtir pour demain une infrastructure européenne de paiement du 21e siècle, et il ne faut surtout pas la manquer.
0: Merci beaucoup Michel Derdevet, on vous retrouve la semaine prochaine.
1: Merci Laurence, à bientôt.

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1: J'accueille Tiphaine Chevalier, chercheuse à l'Institut de Recherche pour le Développement à Montpellier. Bonjour Tiphaine.
2: Bonjour Laurence.
1: Aujourd'hui, votre sujet porte sur la rhizogaine. Alors, laissez-moi deviner, rhizo comme racine et gaine comme gaine. La rhizogaine est une sorte de gang que l'on met autour des racines.
2: Vous y êtes presque, Laurence. La rhizogaine est bien quelque chose qui a trait aux racines et qui est autour des racines. Mais c'est quelque chose de complètement naturel. C'est simplement la terre qui reste accrochée aux racines quand on déterre une plante et qu'on la secoue un peu. Cette terre collée aux racines forme une sorte de gaine autour des racines, la rhizogaine.
1: Et qu'est-ce qui fait que la terre reste si accrochée aux racines ?
2: Les exudats racinaires. Les exudats racinaires, ce sont des substances produites par les racines. Elles diffusent dans les sols et sont appétantes pour les micro-organismes qui vivent autour des racines. Les micro-organismes produisent à leur tour des composés organiques. Toutes ces molécules produites par les racines et les micro-organismes sont chimiquement proches et sont pour une large part des polysaccharides, des sucres.
1: Et le sucre, ça colle.
2: Et c'est ça, le sucre, ça colle aux doigts et la terre aux racines. L'activité conjointe des racines et des micro-organismes, essentiellement des bactéries et des champignons microscopiques, agrège le sol autour des racines et permet à la rhizogaine d'être plus ou moins volumineuse et cohérente.
1: Et toutes les plantes, Tiphaine, en ont une ?
2: Oui, plus ou moins importante selon le type de sol, mais aussi selon le type de plante. Certaines plantes produisent plus d'exudats que d'autres. Cette caractéristique est d'ailleurs étudiée, notamment par Laurent Cournac, avec qui j'ai écrit cette chronique. Chercheur à l'IRD, dans la même unité de recherche que moi, à Montpellier, il étudie la capacité du millet du sorgho, des céréales sahéliennes, à former des rhizogaines.
1: Honnêtement, Tiphaine, comment a-t-on l'idée d'étudier la rhizogaine du mil ?
2: Oui, le mil, comme le sorgho, sont des céréales essentielles dans l'alimentation et leurs cultures sont très répandues dans les pays sahéliens, comme par exemple le Sénégal ou le Mali. Les sols de ces pays sont souvent sableux et fragiles face à l'érosion, mais aussi à la sécheresse. Dans ces conditions difficiles, les plantes dont les rhizogaines sont volumineuses et résistantes sont intéressantes parce qu'elles retiennent les sols, favorisent l'infiltration de l'eau et retiennent plus d'eau au niveau de leurs racines. En entretenant une vie microbiologique active au niveau de leurs racines, ces plantes ont aussi potentiellement une capacité améliorée à mobiliser des nutriments pour leur croissance.
1: Donc favoriser un manchon, une guette de terre autour des racines protège la plante.
2: Oui, c'est l'idée, pour ensuite favoriser des variétés de plantes supposées et espérées plus résistantes aux aléas climatiques. En plus, grâce à ces activités racinaires produisant des composés organiques, les plantes participent à la séquestration du carbone dans les sols. Pas forcément beaucoup à l'échelle de la plante, mais un peu plus à l'échelle de la parcelle et encore plus si on prend en compte l'ensemble des parcelles cultivées. Cela peut paraître anecdotique, mais les sols cultivés perdent souvent du carbone, les rendre moins déficitaires, voire excédentaires en carbone, tout en conservant une production agricole, reste un challenge. Laurent et ses collègues, chercheurs au Sénégal et au Burkina Faso, travaillent donc avec des sélectionneurs, des agronomes et des agriculteurs pour sélectionner des variétés de mil qui ont de belles rhizogaines.
1: Alors, beaucoup de questions. Est-ce qu'une belle rhizogaine n'est possible qu'avec une sélection variétale? Il ne faut pas déterrer les plantes hein, au moment de la récolte si on veut stocker du carbone. Donc que fait-on des résidus de récolte? Est-ce que ça marche dans tous les soldes? Et en France, on travaille aussi sur la rhizogaine de nos céréales?
2: Beaucoup de questions d'un coup. Vous voyez qu'avoir des questions de recherche sur la rhizogaine ne serait pas si difficile, Laurence. Laurent et ses collègues y travaillent. Et pour répondre à une question, oui, on y travaille aussi en France. Ne serait-ce que sur le sorgho, une céréale d'origine africaine, mais de plus en plus cultivée en Europe et surtout en France pour sa résistance justement face à la sécheresse. Sur le site, j'ai mis un lien vers le projet sur lequel travaille Laurent pour que vous puissiez suivre ses recherches et éventuellement trouver des réponses à toutes vos questions.
1: Tiphaine Chevalier, je rappelle que vous êtes chercheuse à l'Institut de recherche pour le développement à Montpellier.
2: Merci Laurence.
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1: Bonjour Iris Herbelot.
2: Bonjour Laurence.
1: Nous nous retrouvons pour un épisode consacré aux partenaires de l'ESA et particulièrement à ses partenaires non européens.
2: On a souvent parlé du CNES, donc l'Agence spatiale française, dans la guerre des étoiles, qui est d'ailleurs l'une des plus anciennes agences spatiales existantes. Et donc ces multiples expertises sont toujours un soutien à l'ESA et à d'autres agences spatiales, sans compter le nouveau commandement de l'espace des armées françaises, qui collabore étroitement avec. Mais l'ESA a la force de 23 États européens et d'un budget double par rapport à celui du CNES. Et du coup, sa dimension européenne en plus lui donne un poids supplémentaire pour conclure des partenariats avec d'autres agences et les institutions européennes.
1: La NASA est un partenaire évident de l'ESA et une agence en elle-même, tellement incontournable d'ailleurs qu'on la mentionne chaque semaine. Quelles sont les autres agences avec lesquelles travaille l'ESA ?
2: Alors, une mention honorable s'impose, hantée invasion de l'Ukraine, c'est l'agence spatiale russe Roscosmos. Dans notre épisode Histoire consacré à l'ISS, on avait parlé de la station Mir, qui a été visitée par de nombreux spationautes, j'invente un terme européen, et dont la relève dans l'entre-deux, avant l'ISS, était envisagée comme un partenariat à ESA-Roscosmos. Par ailleurs, le centre spatial guyanais à Kourou servait de pas de tir aux fusées russes Soyouz jusqu'à récemment. Et puis le programme européen ExoMars est à la base une coopération entre l'ESA et Roscosmos. Donc, des réunions de préparation avaient lieu avant l'invasion russe de 2022 sur la suite du programme, alors que le satellite TGO, donc Trace Gas Orbiter, orbitait déjà Mars depuis 2016 et transmet toujours d'ailleurs, de précieuses données scientifiques qui étaient partagées pour analyse et recherche avec Roscosmos. Donc les relations s'étant forcément dégradées avec les velléités territoriales de la Russie et puis l'ingérence antidémocratique que l'Europe subit, l'ESA a plutôt renforcé ses partenariats avec d'autres agences extra-européennes.
1: Et quelles sont-elles ?
2: Alors, dans la catégorie des pays peu démocratiques, on retrouve notamment la CNSA, donc l'Agence spatiale chinoise, qui a d'ailleurs remplacé Roscosmos et la NASA dans les perspectives alors martiennes de l'ESA, dans un sens, puisque le budget de Mars Sample Return est jugé trop élevé par la NASA, là où la mission Tianwen-San de la CNSA vise aussi à rapporter sur Terre des échantillons martiens. Mais tout ça, ce sont des suppositions, là où une coopération existe déjà entre l'ESA et la CNSA sur le programme lunaire chinois. Donc l'ESA a apporté un soutien technique à la Chine au début de son exploration des cratères lunaires dans les années 2010. Et actuellement, la coopération entre l'ESA et l'Académie des sciences chinoises va résulter en un lancement cette année d'un satellite pour récolter des données sur les interactions entre la magnétosphère terrestre, donc le champ magnétique de notre planète, et les vents solaires.
1: Outre la CNSA chinoise, Roscosmos et la NASA trumpienne de moins en moins fiable comme partenaire, y a-t-il des coopérations prometteuses pour l'ESA, Iris ?
2: Alors, il y a deux partenaires de l'ESA de longue date qui continuent de coopérer sur des programmes. Il y a la JAXA, donc l'agence spatiale japonaise, et la CSA, l'agence spatiale canadienne. Donc, avec la NASA et Roscosmos, ce sont les cinq agences spatiales historiques de l'ISS et du club jusqu'à récemment très restreint de l'accès à l'orbite. Et donc, la CSA, à l'image d'ailleurs du Canada plus généralement, c'est un partenaire traditionnel de la NASA et de l'ESA et qui a une réputation pour les bras articulés, qui en fait sa renommée sur les navettes de la NASA, sur l'ISS, et qui est l'une des agences au cœur du programme Artemis. On avait d'ailleurs mentionné Jeremy Hansen, astronaute canadien sur la mission Artemis 2 il y a quelques semaines. Et donc, tout comme l'ESA a gagné des places pour ses astronautes dans le programme, la CSA et la JAXA en ont fait de même. Mais même sans le concours de la NASA, l'ESA est en relation directe avec ses agences. Par exemple, le programme BepiColombo Colombo est une coopération européo-nippone, une sonde scientifique envoyée vers Mercure en 2018 sur fusée européenne et qui a déjà réalisé plusieurs survols de la planète, donc de notre système la plus proche du Soleil, ce qui en fait donc une planète dure à atteindre et à analyser. Mais BepiColombo Colombo va atteindre l'orbite de Mercure à la fin de l'année 2026 pour commencer des analyses scientifiques de routine en 2027. Et tout cela, c'est purement entre la JAXA et l'ESA.
1: Le Japon est un pays qui, après la Seconde Guerre mondiale, a été beaucoup tourné vers les États-Unis. La JAXA a donc su se tourner vers des partenaires européens, là où son économie reste profondément liée aux États-Unis et aux pays d'Asie du Sud-Est.
2: Absolument. C'est un contraste d'autant plus parlant et frappant quand on réduit encore plus l'échelle. Donc le CNES, donc l'Agence spatiale française, hein, et le DLR, l'Agence spatiale allemande, sont partenaires de la JAXA dans le cadre du programme japonais MMX d'exploration du satellite martien Phobos. Et donc le rover IDFX qui explorera Phobos a été conçu et fabriqué en Europe, hein, comme son nom gaulois le laisse deviner, alors même que la France représente moins d'1% du volume d'échanges commerciaux avec le Japon.
1: Merci Iris Herbelot.
2: Merci, à la semaine prochaine.

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2: Donc Marion de Bailly, je suis chargée de mission pour l'association Ara France pour le repeuplement de l'anguille. Donc en fait Ara France va coordonner toutes les opérations de repeuplement qu'il va y avoir à travers la France. Et là ce matin on est à Hourtin pour le quatrième repeuplement là, de la saison qui a démarré la semaine dernière. Et donc on s'en va déverser environ 180 kg de civettes je crois. Donc il y a eu la collecte qui a eu lieu là ces 2-3 dernières semaines par les pêcheurs marins et fluviaux. Les civelles étaient stockées chez un marailleur spécialisé et elles ont été récupérées ce matin de bonne heure. Et puis là on s'en va donc les déverser dans le lac d'Hourtin.
3: Donc il y a deux bateaux, un bateau avec les civelles qui est en train de partir et nous on monte sur un autre bateau avec les pêcheurs locaux pour les suivre.
4: En route ?
5: Allez-y.
4: Merci. Y'a bonne ? Allez. C'est où les emmener ?
5: Ouais, il est parti en face de toute façon.

0: vois qu'on est dans un environnement qui est très boisé au bord du lac. Pourquoi c'est intéressant de larguer les civelles par ici particulièrement ?
1: Eh bien, les civelles, dans leurs habitats, elles ont besoin d'avoir des zones où se cacher. Donc nous, il ne faut pas qu'on soit sur une zone vraiment 100% sableuse. On a besoin de roseaux, d'herbiers, etc. pour que les civelles puissent se cacher. Et puis on est sur un site Natura 2000, donc c'est une réserve où elles pourront s'épanouir.
2: Il vaut mieux te mettre bout au vent parce que t'es en avance là.
1: Les civelles sont conditionnées, elles sont stockées dans des caisses en polystyrène. C'est des caisses, je pense, là, de 3 kilos où elles survivent en fait pendant des heures comme ça. Il y a un petit peu d'eau dans les caisses et donc là ils déversent en fait les caisses de polystyrène directement dans l'eau. L'anguille, son cycle de vie, elle se reproduit dans la mer des Sargasses, donc de l'autre côté de l'Atlantique. Une fois que l'anguille s'est reproduite, elle meurt et les civelles, elles, qui sont en fait à l'état de larves, traversent l'Atlantique par le courant du Gulf Stream et elles arrivent sur les côtes françaises. Donc on considère qu'elles ont environ 2-3 mois en arrivant sur les côtes françaises et en entrant dans les estuaires.
0: Elle se reproduit qu'une seule fois dans sa vie, c'est pour ça qu'elle est très fragile.
1: Oui, exactement, et c'est un cycle de vie qui est très long. En fait, une fois qu'elle s'est reproduite donc, dans la mer des Sargasses, les civelles remontent. Elles vont remonter donc, les rivières de toute l'Europe pour se reproduire et faire toute sa vie en, fait, en rivière. Et on considère que l'anguille, elle vit entre 15 et 25 ans environ. L'anguille, elle a plusieurs stades de vie. Il y a d'abord donc la civelle, qui est vraiment le bébé anguille, si on peut dire. Ensuite, elle va se transformer en anguille jaune. C'est là où, du coup, elle passe sa vie en rivière. Et ensuite, l'anguille argentée, qui, elle, est l'anguille reproductrice, qui va retourner en mer. Lorsqu'on repeuple, c'est des civelles qui ne changent pas de bassin versant. Donc en fait, c'est des civelles du même bassin versant, donc ont été récoltées là en Gironde.
0: Et quel est l'intérêt de les prendre sur un cours d'eau pour revenir les mettre ici dans ce lac-là ?
1: Eh bien, parce qu'en fait, quand les civelles elles arrivent dans nos estuaires français, après, pour faire toute leur montaison, donc pour monter toutes les rivières, elles vont rencontrer tout un tas d'obstacles créés par l'homme, que ce soit des barrages, des centrales, même beaucoup de prédations aussi naturelles. Hein. Et donc, nous, l'idée, c'est de pouvoir récolter les civelles à l'entrée des estuaires pour les aider dans leur montaison et pour aller les relâcher dans des zones qui vont être plus propices à leur développement. Mais par contre, les lieux de déversement sont choisis de façon très stricte et très cadrée, où on veut un lieu donc bien sûr qui soit de bonne qualité pour elles, avec un habitat favorable, une qualité des eaux également favorable, et on s'assure aussi que le lieu soit connecté à la mer et que lors de la dévalaison des anguilles, elles puissent le faire, qu'il n'y ait pas non plus d'obstacle à la dévalaison. On a fragmenté nos cours d'eau, les rivières sont fragmentées et en fait pour tous les poissons migrateurs en fialin, c'est vraiment compliqué de réussir à trouver aujourd'hui des zones d'habitat par toute cette fragmentation. Donc il y a des travaux en cours sur la continuité écologique, mais malheureusement ça va pas assez et ça va pas assez vite pour toutes ces espèces qui sont très fragiles. Ah non, attends, quand on rentre.
2: Ça, c'est un canard.
3: C'est un plongeur. C'est un 200 ou 300, hein, ouais. Les montagnes.
1: Ah ouais? Ce programme, il est en place depuis 2010 suite à un règlement de la Commission européenne qui est sorti en 2007, le règlement anguille, qui dit que suite à l'effondrement en fait, du stock d'anguilles dans les années 80, il faut mettre en place donc, des mesures de gestion. Parmi ces mesures de gestion, il est demandé par la Commission européenne de réserver 60% du quota de pêche des pêcheurs au repeuplement. Donc, c'est-à-dire que sur ce que pêchent les pêcheurs, on va avoir vraiment 60% de leur pêche qui va partir au repeuplement à travers toute l'Union européenne. C'est la France qui détient le principal quota de pêche en civelle. Donc après, on va repeupler ces civelles à travers toute l'Europe. Les autres pays sont dépendants forcément des civelles françaises. Alors c'est un programme qui est effectivement financé par l'État français. C'est un programme qui de 2 millions d'euros chaque année. ARA France, du coup, c'est une association donc, qui a été créée en même temps que le règlement européen avec le plan de gestion anguille français par les pêcheurs professionnels. C'est vraiment à l'initiative des pêcheurs professionnels maritimes et fluviaux de créer cette association pour coordonner tous les programmes de repeuplement en France, la valorisation des résultats, la communication, et aussi nous sommes financeurs des programmes à hauteur de 2%. On a des projets de repeuplement donc, en Nouvelle-Aquitaine où on se trouve actuellement, dans les Pays de la Loire, en Bretagne et de façon un petit peu plus ponctuelle en Normandie et en Hauts-de-France.
4: Merci.
2: Merci.
4: Bye.
2: Merci beaucoup.
4: Au revoir.
5: Alors moi c'est Marie Boge, je travaille pour le comité régional des pêches maritimes de Nouvelle-Aquitaine. Chaque année, depuis 2011, on a un lancement qui est d'un appel à projet lancé par les ministères de l'écologie et de la pêche pour un programme de repeuplement d'anguilles au niveau national. En réalité, le projet, il aide à restaurer le stock, pas réellement pour l'aider à se développer. C'est un projet qui se fait sur 4 ans, chaque projet, puisqu'on réalise des suivis scientifiques après chaque déversement. Donc il y a un suivi qui se fait à 6 mois, 1 an et 3 ans après l'opération de déversement. Pour l'opération de déversement, on marque des civelles avec un colorant qui est indolore, c'est-à-dire qu'elles sont immergées dans une solution d'alizarine qui va marquer une partie de leur autolithe dans le cerveau. Et l'objectif derrière, pendant ces suivis, c'est de rechercher ces individus qui sont marqués. C'est une manière de prouver que le déversement fonctionne, que l'anguille s'est bien développée dans le milieu, on regarde sa croissance, si elle est parasitée, etc. Et ça nous permet ensuite de consolider en tout cas notre projet.
1: Déjà, tous les suivis, donc 6 mois, 1 an, 3 ans, nous confortent sur le fait que oui, les civelles relâchées survivent et puis qu'elles deviennent même donc anguilles argentées ensuite. Et ce qu'on sait aussi de façon assez sûre, c'est que de toute façon, plus on va éloigner la civelle de la distance à la mer, donc plus on va l'amener en amont, plus la croissance sera forte et plus le taux de survie sera important. Donc ça nous conforte aussi dans l'idée que voilà, prélever ces civelles au niveau des estuaires pour les amener plus en amont les aide dans leur croissance.
0: Depuis les années 60, la population d'anguilles a diminué d'environ 80% en Europe. Face aux menaces multiples que l'espèce doit affronter pour survivre, le repeuplement ne fait pas l'unanimité. Certaines ONG de défense de l'environnement et scientifiques jugent ces mesures insuffisantes pour réellement protéger l'anguille européenne et appellent à tout simplement interdire la pêche, comme c'est le cas dans d'autres pays européens. C'est ce que nous entendrons dans le prochain épisode.
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la Bible, dans la Torah. 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Voilà.

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1: Bonjour Christine Lebrun.
2: Bonjour Laurence.
1: Vous êtes experte en territoire intelligent au sein du groupe One Point. Dans votre chronique de la semaine, nous allons parler d'une capitale européenne, souvent encore méconnue, Tallinn en Estonie.
2: Chère Laurence, sauriez-vous bien situer cette ville de 450 000 habitants qui fait face à Stockholm, de l'autre côté de la mer Baltique? Elle est parfois surnommée Tallinn Digital City. Et si elle est bien moins connue et moins citée que Barcelone ou Londres, c'est pourtant l'une des plus avancées au monde en termes de transformation numérique.
1: Et d'où ça vient ça?
2: Pour comprendre, il faut revenir au début des années 90, à la chute de l'URSS, quand l'Estonie conquiert son indépendance. Près d'un tiers de la population est concentrée à Tallinn, mais le reste se répartit sur un territoire grand comme la Belgique ou les Pays-Bas. Pour organiser sa nouvelle administration, sa gouvernance et ses services publics, avec des ressources financières limitées, le pays a donc dû mettre les bouchées doubles et surtout faire preuve d'innovation.
1: Donc c'est comme cela qu'ils sont devenus un pays champion de la transformation numérique de l'État ?
2: Tout à fait. On était aussi en plein essor d'Internet et le pays s'est engouffré.

0: près dans ce qu'il a vu comme une opportunité d'inventer son propre modèle et d'offrir un maximum de services à l'ensemble de ses habitants. Cette ambition s'est concrétisée dès les débuts 2000 par la création de la plateforme d'État X-Road.
1: Christine Lebrun, pouvez-vous nous donner quelques exemples de l'envergure de ces services publics numérisés ?
0: Eh bien, par exemple, à Tallinn, les citoyens disposent d'une centaine de services électroniques entièrement numériques. Cela inclut la demande d'allocation de naissance, l'envoi de requêtes aux archives, le soutien aux entrepreneurs ou encore les demandes de licences et de permis. 100% des prescriptions médicales sont fournies en ligne et 30% des citoyens votent électroniquement.
1: Et je suppose qu'une telle diversité doit reposer sur une infrastructure numérique globale liée à l'identité de chacun ?
0: Oui, absolument. La notion de signature électronique est omniprésente et pour cela, 98% des citoyens possèdent une carte d'identité numérique. Associée à un code PIN, cette carte sert de moyen d'authentification et de signature pour tout type de transaction et de démarche, que ce soit au niveau des banques, des commerces ou encore des transports. Seuls trois actes sont exclus du champ de la signature électronique. Le mariage, le divorce et l'emprunt immobilier. Cela laisse la place à pas mal de services quand même.
1: Mais est-ce que tout le monde a vraiment accès à tous ces e-services de manière égale ?
0: Vous avez raison de poser la question. Car qui dit service entièrement numérisé dit nécessité de pouvoir s'y connecter et donc de disposer d'un réseau fiable. Et en effet, Tallinn et même toute l'Estonie ont mis le paquet sur les infrastructures, en commençant par les écoles, les administrations et les foyers, même les plus ruraux. Ce qui fait que 85% de la population est connectée au haut débit, en plus de très nombreux points d'accès en Wi-Fi dans tous les lieux accueillants du public.
1: Et si le citoyen a accès à toutes ces démarches, est-ce que les entreprises et les administrations ont aussi des outils innovants ?
0: À ce niveau-là aussi, c'est très intéressant. Depuis l'origine, le système a été pensé pour apporter plus de fluidité entre tous les acteurs et pour cela, l'open data et l'interopérabilité ont été une priorité. Au cœur du dispositif, il y a le principe « once only » qui dit que l'administration n'a pas le droit de demander deux fois la même information à un citoyen dans sa vie. Ça fait rêver. Ensuite, les agences publiques sont légalement tenues de partager et de réutiliser ces informations en interne. Par exemple, au moment de l'enregistrement d'une naissance, cette donnée est communiquée automatiquement à l'ensemble des services sociaux, de santé, etc. Ce qui élimine des montagnes de paperasse et de bureaucratie. Et c'est la plateforme X-Road qui fait le lien entre tout le monde. L'infrastructure agit comme un pipeline de données qui relie entre elles les bases de données publiques et privées. Aujourd'hui, plus de 900 organisations y ont accès.
1: Et comment réagissent les citoyens ? Est-ce que toute cette population accepte toutes ces données personnelles qui sont dématérialisées et disponibles de manière facilitée ?
0: Alors oui, là, c'est une bonne question. La confiance numérique, c'est en effet quelque chose qui ne se décrète pas. Le gouvernement estime qu'elle se gagne grâce à des services fiables, des processus équitables, de la transparence et un accès libre à l'information. Chaque citoyen est naturellement le propriétaire de ses propres données. Et pour leur permettre de contrôler ce qui en est fait, ils peuvent utiliser un tracker de données. Grâce à cet outil, ils peuvent consulter leur dossier personnel, bien sûr, voir qui a accédé à leurs informations et même accorder ou refuser des autorisations. Par exemple, un citoyen cherchant un second avis médical peut cacher les détails de sa visite à un autre médecin pour éviter tout parti pris. Cela instaure une meilleure confiance dans le système. Et enfin, l'accès non autorisé aux données d'un citoyen relève de l'infraction pénale. Cela souligne le sérieux avec lequel cette question est prise.
1: Merci beaucoup Christine Lebrun. Je rappelle que vous êtes experte en territoire intelligent au sein du groupe OnePoint.
0: Merci Laurence, à bientôt.

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2: Entendez-vous la Terre ? C'est le nom que porte la chronique réalisée par Fanny Gelin, étudiante en Master Affaires Européennes à Sciences Po Bordeaux, qui décode pour vous chaque jeudi l'actualité environnementale de l'Union Européenne. Bonjour Fanny.
3: Bonjour Laurence.
2: Alors Fanny, quels ont été les moments verts de la semaine ?
3: Alors cette semaine, la Terre nous parle de la baisse des financements destinés à la recherche publique. Alors que le président Emmanuel Macron s'était engagé fin 2024 à continuer de donner plus de moyens pour la recherche, ce secteur est en réalité parmi les plus touchés par les coupes budgétaires.
2: Et j'imagine que ces restrictions ne sont pas sans conséquences, Fanny.
3: Oui, évidemment, cette diminution substantielle des dotations directes accordées aux laboratoires, eh bien, elle impacte les projets de recherche. Il faut savoir que la recherche publique est financée principalement de deux façons. Donc, on a les subventions directes de l'État qui sont délivrées dans le cadre d'appels à projets. Donc, c'est sur des sujets de recherche précis. Cette source de financement, donc, elle est uniquement utilisable pour la thématique de recherche concernée et elle ne peut en aucun cas couvrir les dépenses courantes du laboratoire. D'où l'importance de la seconde source de financement des laboratoires, les dotations directes. Donc, ce sont des fonds pérennes qui permettent d'amorcer, de sécuriser les recherches et de convaincre les financeurs de la solidité d'un projet. Le problème, c'est que l'État rabote précisément ces fonds pérennes.
2: C'est-à-dire ?
3: Alors, pour vous donner un exemple, le Centre national de la recherche scientifique, donc le CNRS, fait état d'une obligation d'économie de 20 millions d'euros sur son budget 2026. Cela restreint à la fois l'investissement immobilier, mais aussi et surtout les dotations aux laboratoires de l'organisme. Ça peut conduire à des réductions de la durée des contrats, un manque de moyens pour l'entretien d'instruments scientifiques, un ralentissement de la recherche ou encore une vulnérabilité face aux pannes. Alors même que le gouvernement français et l'Union européenne font de la recherche et développement le fer de lance pour atteindre autonomie stratégique et compétitivité. Une priorité sous-financée. Quelle belle contradiction.
2: Ouais, c'est effectivement paradoxal, Fanny Gelin. Mais dans un contexte budgétaire difficile, certains pourraient avancer que la recherche n'est pas une priorité, ce qu'à Euradio, nous ne soutenons pas.
3: Cet argument irrationnel, mais il ne prend pas en considération les nouvelles connaissances apportées par la recherche qui s'établissent sur du long terme. L'impatience ne permet pas d'avoir de meilleurs résultats, bien au contraire. Alors, quand la situation des laboratoires se précarise, cela porte directement atteinte aux futures connaissances scientifiques. Et comment agir et s'adapter à un monde que nous ne comprenons pas ?
2: Quelques exemples concrets, peut-être, Fanny, pour faire comprendre cette situation ?
3: Alors oui, bien sûr, on penserait peut-être avant tout à la recherche médicale, mais il est impossible de hiérarchiser des domaines de recherche plus importants que les autres. On peut voir qu'en réalité, certains sujets de recherche peuvent sembler très niches et donc peu importants. Et pourtant, une unité du CNRS travaille sur la manière dont les larves d'espèces marines se dispersent au gré des courants océaniques, un sujet très spécifique qui sert pourtant à mieux définir les aires marines protégées, ce qui a une influence directe sur la protection de la biodiversité et donc sur la capacité des humains à vivre durablement sur Terre. Or, en cas de panne de ces appareils, le laboratoire ne pourra plus conserver d'échantillons marins collectés et sera donc dans l'impossibilité de travailler.
2: Plus généralement, Fanny, les financements permettent donc de garantir l'indépendance de la recherche.
3: Exactement, Laurence. Si l'Europe souhaite promouvoir un espace européen de la recherche compétent et innovant, il est essentiel que les chercheurs disposent de moyens financiers suffisants pour garantir l'indépendance de leur travail. Dans le cas contraire, cela pourrait restreindre des recherches, comme par exemple celle sur l'évaporation de l'eau détenue dans des mégabassines ou sur les conséquences des néonicotinoïdes sur les pollinisateurs. Ce sont étrangement des thématiques sujettes à controverse. Il ne s'agit pas ici de voir le mal de partout, mais plutôt de rester vigilant. Car si les connaissances n'existent pas, les arguments pour penser l'opposition n'existent plus. Alors museler la recherche peut être le premier moyen d'attenter à la liberté d'expression. Les États-Unis nous l'ont prouvé avec la baisse des financements accordés à certains instituts de recherche. Alors n'oublions pas que pour mettre sous pression, il suffit souvent de couper les fonds.
2: Merci Fanny Gelin. Je rappelle que Euradio soutient la recherche. Et je rappelle également que vous êtes étudiante en master affaires européennes à Sciences Po Bordeaux.

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1: Bonjour Fabien Hay.
2: Bonjour Laurence.
1: Vous êtes cofondateur de l'agence Les Éclaireurs du Voyage et aujourd'hui vous nous emmenez à Naples.
2: Sato Laurence, aujourd'hui direction le sud de l'Italie pour découvrir Napoli, l'une des villes les plus fascinantes et authentiques du pays.
1: Alors quelle est l'histoire de Naples ?
2: Alors Naples est une des plus anciennes villes d'Europe, fondée par les Grecs au 8e siècle avant Jésus-Christ. Elle est ensuite passée sous domination romaine, puis espagnole, autrichienne et enfin italienne, ce qui lui a donné un incroyable mélange de culture et d'influence. Alors c'est une ville qui a connu aussi des périodes difficiles, des moments fastueux, mais aussi des périodes plus difficiles, souvent liées à sa situation géographique, au pied du Vésuve. Ce volcan toujours actif qui domine la baie de Naples et qui a enseveli Herculanum et Pompéi en 79 à peu près après Jésus-Christ. Alors petite anecdote d'ailleurs sur Pompéi, les archéologues ont retrouvé des graffitis sur les murs des maisons et des rues. On a retrouvé des déclarations d'amour, des blagues, mais aussi des insultes ou des petites annonces du style « Lucius a passé une super soirée ici » ou encore « Je déteste le boulanger du coin ».
1: Que peut-on voir à Naples, Fabien Hay ?
2: Alors Naples, c'est une vraie claque visuelle et sensorielle. C'est une ville brute, vivante, bruyante, mais terriblement attachante. Je conseille de commencer par flâner dans le centre historique, alors qui est entièrement classé au patrimoine mondial de l'UNESCO, avec ses fameuses ruelles étroites, son linge suspendu au balcon et ses églises baroques à chaque coin de rue. Et à ne pas manquer également le Duomo de Naples, ou encore le quartier espagnol pour plonger dans l'âme napolitaine. C'est ici que vous trouverez un square entier dédié au culte du dieu napolitain, à savoir de Diego Maradona, bien évidemment. Et puis, bien sûr, si vous avez le temps, partez à la découverte de Pompéi ou grimpez au sommet du Vésuve pour une vue spectaculaire sur toute la baie de Naples. Et enfin, un de mes coups de cœur, assez étonnamment, le métro de Naples, voilà, qui est surnommé le plus beau métro du monde. Certaines stations sont de véritables œuvres d'art contemporain.
1: Qu'en est-il de la gastronomie ? J'imagine qu'à Naples, on mange bien.
2: Alors là, oui, on est au paradis des gourmands, hein, Laurence. Hein. C'est à Naples qu'est née la pizza, hein, je vous l'apprends peut-être pas, mais c'est sacré. Hein. C'est une pizza napolitaine, fine au centre, gonflée sur les bords, cuite au feu de bois. Une véritable institution. Il faut absolument goûter une margherita ou une marinara dans une pizza historique comme Sorbio ou Da Michele. Mais Naples, c'est aussi les sfogliatelles. C'est une pâtisserie feuilletée garnie de ricotta. Et les babaro au rhum, ici, sont aussi très célèbres. Et enfin, pour les amateurs de café, attention, à Naples, le café est fort, court et se boit debout au comptoir en deux gorgées.
1: Est-ce qu'il y a des espaces naturels autour de Naples, Fabien ?
2: Alors oui, hein, Naples a un cadre naturel exceptionnel. Hein. La baie de Naples est sublime, surtout vue depuis les hauteurs de la colline du Vomero ou encore du château de Sant'Elmo. Et tout autour, il y a des trésors, hein, les îles de Capri, Ischia et Procida, qui sont facilement accessibles en bateau. J'ai une préférence pour Procida, qui est un peu plus petite, et mon conseil, c'est d'y rester au moins une nuit. Pourquoi ? Parce que le soir venu, les touristes repartent à Naples et vous aurez les ruelles pour vous. La côte amalfitaine n'est pas loin non plus de Naples, avec ses villages perchés et ses paysages spectaculaires. Et pour les amateurs de nature sauvage, la région de la Campanie offre des magnifiques randonnées, notamment sur les pentes du Vésuve ou dans la région de la côte sorrentine.
1: Et Fabien, quand est-il préférable de visiter Naples ?
2: Alors, on peut visiter Naples toute l'année, mais je recommande particulièrement le printemps et l'automne. Au printemps, les températures sont douces, les fleurs sont partout, il y a un côté très vivant sans être trop touristique. L'automne, pour moi, est idéal pour profiter des dernières douceurs de l'été, et c'est souvent cette période qu'on apprécie le mieux l'authenticité de Naples, loin de la foule estivale. Et puis, un dernier conseil, prenez le temps de vous perdre dans ces ruelles, de discuter avec les Napolitains. C'est une ville qui ne se visite pas seulement avec les yeux, mais aussi avec le cœur.
1: Merci beaucoup, Fabien Hay. Je rappelle que vous êtes le cofondateur de l'agence Les Éclaireurs du Voyage.
2: Merci mille et merci à la semaine prochaine, Laurence.
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2: Au cœur du temps. Thierry Piel. 13 octobre 1534, Paul III devient pape. Chers auditeurs, bonjour. Aujourd'hui, nous allons donc évoquer une figure pontificale marquante du XVIe siècle. Il s'agit de Paul III, dont l'élection remonte effectivement au 13 octobre 1534. Paul III incarne beaucoup de choses. Et tout d'abord, à l'échelle de la très grande histoire, il est souvent considéré comme le pape de la contre-réforme. Oui, rappelons les faits. Depuis 1517, depuis le début du XVIe siècle, effectivement, un certain Martin Luther a entrepris de réformer l'Église chrétienne, mécontent de certains comportements, entre autres, des prélats censés guider la chrétienté. Et même si, bien évidemment, les prédécesseurs de Paul III avaient déjà été confrontés à ce problème, Paul III est le premier à tenter d'apporter une solution forte, puissante, tant et si bien qu'on parlera de contre-réforme. Contre-réformer, réforme, contre-réforme, il s'agit donc de trouver des idées, des solutions pour renforcer l'Église catholique, lui donner les outils de reconquête des fidèles qui se sont égarés, bien évidemment. Cela passe aussi par une réforme, évidemment, en profondeur, et entre autres, une réforme morale de l'Église, sans parler, bien évidemment, de ce qui rapidement est apparu comme une priorité, et qui le deviendra, d'ailleurs, au fil du concile qu'organisera Paul III, le fameux concile de Trente, à savoir apporter au clergé une formation solide, aussi solide que celle que possédaient les pasteurs de l'Église protestante. Donc, Paul III a incarné indéniablement le point de départ de cette contre-offensive catholique. Il faut ajouter d'ailleurs qu'il n'y a pas que cela. En effet, on est encore, malgré tout, il faut le rappeler, dans une époque de négociation. Luther n'est mort qu'en 1546, et donc il est encore de ce monde. Et après tout, on peut le dire maintenant, il n'était pas encore, enfin, la page n'était pas encore définitivement tournée. On envisageait toujours qu'il serait peut-être possible de ramener Luther à la raison. Et d'ailleurs, les propositions de concile que fera Paul III durant son pontificat, le concile de Trente n'étant que la dernière tentative, celle-ci, je dirais, réussie dans le sens où un vrai concile œcuménique s'ouvrira à ce moment-là. Mais auparavant, il y avait déjà eu des tentatives de négociation dans des conciles de plus petite dimension, pourrait-on dire, au cours desquels, ou des colloques au cours desquels on avait tenté de ramener les protestants dans le droit chemin. Bon, on sait que cela n'aboutira pas et que donc finalement de cette contre-réforme il ne restera simplement que la réforme mais de l'Église catholique elle-même, ce qui n'est pas rien. Alors, au-delà de ce qui a rendu célèbre évidemment ce pape Paul III, c'est aussi l'histoire, je dirais même une success story. Paul III, qui est-ce ? Paul III, c'est le fils d'un certain Pierre Luigi Farnèse. Sa maman est une Caetani, une grande famille de la région romaine, et donc son papa était possessionné dans le Latium. Le Latium, c'est la région qui se trouve près de Rome, mais disons que cette famille aristocratique n'avait jusqu'à présent pas vraiment beaucoup parlé d'elle. Il faut dire que quand vous êtes un noble romain ou de la région de Rome, ce qui vous permet a priori de monter en puissance, c'est d'accéder évidemment à la papauté, parce que à travers cette fonction, évidemment, c'est l'occasion jamais pour placer vos proches, vos amis, voire les membres de votre famille. Et en la matière, Paul III aura la main assez lourde, puisque peu de temps après être arrivé sur le trône de Saint-Pierre, il désignera deux de ses petits-fils comme cardinaux. L'un a 14 ans, l'autre a 16 ans. C'est ce qu'on appelle du népotisme. Népotisme parce qu'évidemment, théoriquement, les papes n'avaient pas de fils, donc souvent ils plaçaient ou des petits-fils ou des neveux. D'où ce terme de népotisme, qui est encore utilisé aujourd'hui pour évoquer des hommes politiques qui placent leurs très proches, voire des membres de leur famille, je ne donnerai pas de nom, à des postes clés. Donc Paul III n'était pas le premier, bien sûr, à faire cela. On connaît les Borgia, bien entendu, on connaît également les Della Rovere et d'autres familles qui avaient agi de la même manière. On va dire que Paul III continue dans cette voie. Alors, il est né en 1468, donc, et en fait, pourquoi success story ? Parce que très vite, ce jeune homme, très intelligent, va être remarqué par les puissants de ce monde. Et c'est ce qui va lui permettre très rapidement, alors qu'il ne vient pas d'une famille prestigieuse, eh bien de gravir rapidement les échelons. C'est ainsi que dès 1491, il entre à la curie, c'est-à-dire vraiment dans ce qui constitue l'institution centrale, si je puis dire, de la papauté à cette époque. Il devient l'année suivante trésorier, poste clé, très important évidemment. Et puis dès 1493, il est déjà cardinal diacre. Ça veut dire qu'il rentre dans ce groupe qu'on appelle le groupe des cardinaux, qui est chargé, on le sait, d'élire le pape. Donc une assemblée très importante, et donc c'est un poste, une fonction clé. Il est cardinal diacre en 1493. Quelques années plus tard, en 1522, il deviendra cardinal évêque. Cardinal d'ailleurs évêque d'Ostie, puisque à ce titre, le cardinal est toujours associé une fonction. Et je tiens à dire que évêque d'Ostie, c'était une des plus prestigieuses. C'est-à-dire que là, le nom veut dire quelque chose. Ça veut dire qu'à ce moment-là, en 1522, il est en train d'apparaître comme un papabilé, comme on dit, quelqu'un qui pourrait devenir pape. Et d'ailleurs, c'est bien ce qui va se produire. Alors, outre le fait que ce jeune homme, je l'ai dit, avait des qualités de diplomate, des qualités d'administrateur, c'est aussi quelqu'un qui est très cultivé. Il a fréquenté les Médicis à Florence et il sera d'ailleurs sa vie durant un mécène. Notons que il y a des premiers portraits, je pense que c'est peut-être le premier portrait que l'on connaît de lui, il est encore relativement jeune, on est en 1509, a été commandé à Raphaël, qui est un des plus grands peintres de la Renaissance italienne. Donc on le voit quelqu'un de tout à fait central. Alors c'est là peut-être qu'il faut rajouter quand même, pour cette première période, quelque chose qui pourrait paraître choquant aujourd'hui. Il avait une maîtresse. Il avait une maîtresse, car le fait d'être cardinal ne signifie pas que vous étiez prêtre, effectivement. Et ce qui était interdit en termes évidemment de vie de couple, c'était interdit aux prêtres quand on avait fait vœu de chasteté. Alors, il a eu une maîtresse dont il a eu d'ailleurs 4 enfants, en effet, dont un dont nous reparlerons, Pierluigi, un peu plus tard. Et disons que c'est lorsqu'il a été nommé évêque de Parme qu'il a commencé un peu à se calmer et à se dire qu'en tant qu'évêque, là, en effet, ça faisait un peu désordre. D'autant plus, lui qui veut réformer l'Église, peut-être fallait-il commencer par le commencement. Et donc, il mettra fin à cette vie de couple à ce moment-là. Et c'est alors qu'effectivement va intervenir le grand moment pour lui. Il est très proche du pape Clément VII, un Médicis. C'est lui qui a négocié d'ailleurs la réconciliation de ce pape en 1530 avec l'empereur Charles Quint. C'était dans l'église San Petronio de Bologne, un grand moment. Et donc, ça veut dire que lorsque, en effet, décède en 1534, Clément VII, disons-le clairement, notre futur pape, il est encore que cardinal, est quand même très très bien placé. Et donc c'est ainsi que Alexandre Farnèse devient pape assez facilement et qu'il choisit le nom de Paul III.

Vous êtes toujours sur Euradio dans Au cœur du temps et nous parlons d'un pape prestigieux, le pape Paul III. Alors vous avez entendu un air, on pourrait dire presque de variété de l'époque qu'aurait pu entendre, ou qu'a peut-être d'ailleurs entendu Paul III, une composition qui remonte à 1519 qui s'appelle Come a Rodunque, c'est de l'italien évidemment, c'est une chanson d'amour pour tout dire, et elle a été composée par Bartolomeo Tromboncino et comme parolier, et oui, il y avait déjà parfois parolier et musicien, Michel-Ange. Michel-Ange qui est connu, on va en reparler d'ailleurs, parce qu'il a beaucoup travaillé pour Paul III, qui est connu comme architecte, comme sculpteur, comme peintre, mais qui avait plein de talents, et il a également composé des poésies, dont certaines ont été mises en musique, et c'est ce que vous venez d'entendre précisément. Alors donc, nous avons laissé Paul III montant sur le trône de Saint-Pierre. Alors, c'est pas le boulot qui manque. La première chose que l'on peut dire, c'est qu'un pape qui va être relativement raisonnable par rapport à ses prédécesseurs, dans le sens où souvent, alors que nous sommes, rappelons-le, dans un contexte particulier, celui des guerres d'Italie, où s'opposent François Ier et Charles Quint, Paul III va jouer la neutralité. Parce que pour lui, la priorité, c'est d'abord peut-être de retrouver l'unité chrétienne rompue par Luther, nous l'avons dit, en 1517. Raison pour laquelle, dès son arrivée au pouvoir, dès 1536, il tente d'organiser un concile. Bon, qui n'aboutit pas, il aurait dû se dérouler à Mantoue, mais les autorités de Mantoue ne sont pas spécialement chaudes pour le faire. Bon, bref, en tout cas, cela l'empêche pas l'année suivante, proposer la création d'un conseil, un consilium de emendenda ecclesia, c'est-à-dire en fait un concile qui doit avoir pour but d'enquêter sur les travers de l'Église. Et donc toute une liste de travers sont évoqués. Ils serviront de base plus tard, lorsque s'ouvrira le vrai concile, celui vraiment qu'il va réussir à mettre en place, mais c'est beaucoup plus tard, c'est en 1545, à la fin de son pontificat, le fameux concile de Trente. Il faut aussi rappeler que, au-delà de cette volonté d'arriver à une solution favorable pour l'Église, on voit également ce pape s'intéresser à des questions très intéressantes. Et je pense entre autres à une question très grave, qui est celle effectivement du rapport des Européens avec les Amériques, qui ont été découvertes et on va le dire colonisées assez rapidement depuis la fin du XVe siècle, et où on le sait, il y a un débat quant au statut des Amérindiens. Peut-on les faire travailler comme esclaves? Ont-ils une âme? Et on y va gaiement. Or, Paul III va décider que oui, ces gens ont une âme, qu'on peut donc les catéchiser et qu'ils ne doivent en aucun cas être mis en esclavage. Bon, on sait que cette bonne volonté ne sera que partiellement, je dirais, appliquée, mais quand même, cette attitude du pape va quand même, d'une certaine manière, modérer, je dirais, les pratiques absolument scandaleuses et terribles que les colons et les colonisateurs espagnols et portugais principalement avaient commencé à appliquer donc de l'autre côté de l'Atlantique. Donc quelque chose qui est à mettre plutôt à son crédit. Alors bien sûr, il est aussi confronté à cette crise, mais qui est déjà très avancée. On le sait, c'est le problème de l'Angleterre avec Henri VIII qui, mécontent de se voir refuser effectivement une répudiation, a décidé de prendre le large. Alors ça a commencé avant Paul III. Paul III récupère la patate chaude, si je puis dire, et en effet, il tente, mais en vain, effectivement, de faire revenir Henri VIII à de meilleures intentions. Il jettera d'ailleurs un interdit sur l'Angleterre à un moment donné, mais qui ne changera rien à l'évolution des choses. Petite remarque, pour ceux qui ont vu la série Tudor en 2007, on voit Paul III, justement, joué par Peter O'Toole, justement en train de tenter d'obtenir un résultat favorable du côté de l'Angleterre, mais on le sait, l'Angleterre prendra définitivement le large vis-à-vis de Rome. Donc, effectivement, la politique religieuse, elle n'est pas non plus que celle du concile. Par exemple, et là évidemment, ça pourra paraître plus fâcheux, il va réorganiser l'Inquisition, car il s'agit aussi de combattre l'hérésie, tout particulièrement de peur qu'elle gagne l'Italie. Donc l'Inquisition romaine est réformée, elle est implantée au Portugal, l'Espagne en avait déjà une, donc c'était pas la peine d'y toucher, mais ça fait partie aussi des mesures pour tenter d'enrayer, évidemment, la, entre guillemets, contamination protestante. Donc, par ailleurs, pour également ramener les bonnes âmes, il va encourager des mouvements religieux. Des mouvements religieux actifs, missionnaires. Le plus connu, ce sont les jésuites. Les jésuites seront autorisés par Paul III en 1540. D'abord, d'ailleurs, c'était cet ordre qui a été créé par un Espagnol, Ignace de Loyola. Il avait prévu simplement un petit groupe. Vous serez une soixantaine, pas plus, etc. Et puis, devant le succès
de cet ordre révolutionnaire, parce qu'il a l'idée, entre autres, dans ses missions, de s'adresser aux indigènes, entre guillemets, en partant de leur base culturelle, et non pas d'imposer, Bible en main, un discours stéréotypé. Donc cette pédagogie qui va faire le succès des jésuites en Inde, en Chine, évidemment, tout cela, eh bien, c'est quelque chose qui, quelque part, prend son point de départ à l'époque de Paul III. D'autres ordres, d'ailleurs, sont créés à cette époque. Je pense, entre autres, aux oratoriens, avec Philippe Néry, aux Ursulines. Voilà, c'est une grande époque de développement, justement, de nouveaux ordres religieux adaptés à cette reconquête devenue nécessaire des âmes. Alors, il n'y a pas, bien sûr, que la politique religieuse, même si je l'ai dit, le point d'orgue de cette politique, c'est le Concile de Trente, qui, malheureusement, n'ouvre qu'en 1545, c'est-à-dire on est peu de temps avant la mort du pape, et puis on arrive dans une période un peu troublée, conflictuel entre la France et l'empereur, et où d'ailleurs l'empereur lui-même, Charles Quint, qui est pourtant catholique et dont une partie de ses possessions sont devenues protestantes, cherche à trouver un modus vivendi de son côté. Mais lui, il est prêt à lâcher du lest, alors que le pape veut rester quand même clair sur les articles de foi. D'où petite fâcherie à la fin de son pontificat avec Charles Quint, à cause, bien sûr, de la méthode utilisée, tant et si bien que le Concile de Trente sera interrompu, mais il reprendra plus tard, il ne sachera qu'en 1563. Donc en fait, Paul III n'en verra pas la fin, mais par contre, il y aura bien des conséquences, des résultats importants, et à tout seigneur, tout honneur, reconnaissons que Paul III en fut bien évidemment l'initiateur.

Nous sommes toujours sur E-Radio au cœur du temps et nous parlons du pape Paul III. Alors vous avez entendu une très belle musique, un très beau motet de Pierre Luigi da Palestrina.

liturgie adaptée justement au catholicisme. Alors, comme nous l'avons dit, Paul III a beaucoup pensé à sa famille. En effet, son avènement comme pape a eu des conséquences. D'abord, il s'est fait construire à Rome un palais exceptionnel, le palais Farnèse. C'est Michel-Ange qui continue les travaux. Ils avaient été commencés par Sangallo le Jeune et Giacomo della Porta qui les terminera. Ce palais immense est aujourd'hui, rappelons-le, le siège de l'ambassade de France. Voilà. Et j'ai moi-même eu le plaisir d'y séjourner un peu parce que c'est aussi le siège de l'école française de Rome, où les historiens qui travaillent sur l'histoire, en général d'ailleurs, peuvent y séjourner, peuvent y travailler. Un très très bel endroit, effectivement, comme vous pouvez l'imaginer. On lui doit d'ailleurs beaucoup d'autres choses, parce que dans Rome, il faut rappeler, avait été saccagé par des lansquenets luthériens en 1527. Vous rappelez le fameux sac de Rome. Et donc, il y avait beaucoup de choses à rebâtir, à reconstruire. Alors, sans citer tous les exemples, mais on pourra prendre une place que on connaît très bien aujourd'hui, c'est la place du Capitole. Les plans sont de Michel-Ange, là encore, et c'est bien sûr sous Paul III que cela a été mis en chantier. Ajoutons bien sûr quelques œuvres fameuses. Nous parlions de Michel-Ange, le Jugement dernier, dans la chapelle Sixtine, c'est aussi une commande de Paul III. Donc, quelqu'un qui a été évidemment très présent dans les milieux artistiques, où on a beaucoup de portraits de lui d'ailleurs, par le Titien, grand peintre vénitien, qui l'a souvent représenté, parfois en famille. Et justement, puisque nous parlons de famille, il faut rappeler en effet cette dimension népotique. En effet, on est pape mais pour la vie seulement, après c'est terminé. Et il y a peu de chances qu'un membre de votre famille redevienne pape immédiatement. Donc il faut saisir cette chance. Et il va la saisir en créant, en 1545, une petite principauté, le duché de Parme et de Plaisance, qu'il réussit à grignoter avec l'autorisation de l'empereur Charles Quint et qu'il va donner à son fils Pierre Luigi, qui en vient le premier duc. Alors malheureusement, il est assassiné dès 1547, ça aurait pu mal tourner, mais heureusement, le fils de Pierre Luigi, Ottavio, pourra récupérer, après la mort du pape, ce bien. Et c'est ainsi donc que les Farnèses, même s'il y a encore quelques cardinaux bien connus, mais il n'y en a plus, passé le XVIe siècle pratiquement, et donc c'est cette famille implantée désormais à Parme et à Plaisance, qui va conserver, bien sûr, ce nom comme une des grandes familles princières d'Italie, et ce, jusqu'à l'extinction de la dynastie en 1731. Nous nous retrouvons la prochaine fois pour parler de la décolonisation de l'Empire des Indes.

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